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on voit sur le sol les ombres portées d'une femme et d'un homme enlacés, leurs silhouettes fines s'embrasser, s'en mêler. Sur l'asphalte grise, le mouvement léger de ces corps qui s'épuisent à danser, leurs bras dans les airs, balancés, s'enrouler.

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1: Bienvenue sur Musique Antique, l'émission qui vous fait découvrir des anecdotes sur vos groupes préférés, mais aussi écouter de la très bonne musique. C'est Nounout au micro, et vous êtes bien sûr Air d'Autun, Air d'Autun Gaillac et Air d'Autun.freux. Évidemment, tu connais T-Rex. Mais ce que tu sais peut-être pas, ce sont ces petites anecdotes et ces chansons qui ont fait la notoriété du groupe. T-Rex a bouleversé pas mal de choses dans les années 70 et son flamboyant leader demeure encore l'une de ces étoiles filantes, aussi brillantes qu'éphémères, qui ont contribué à la métamorphose du groupe. Rien que ça. Bon, tu t'en doutes, si on va parler de lui, c'est que l'histoire de ce poète est digne d'être racontée. Aujourd'hui, on va s'intéresser au destin tragique de Mark Bolan.
3: Mark, you've just become a father. How do you feel? Do you feel different?
4: I'm still wanting to feel different, but I'm still wanting to grow up, you know. And I haven't done that yet. No, it's lovely. I helped deliver the baby as well. It's called Roland Bolan. Roland Seymour Bolan. And he weighed about 6'6" when he came out. And it was really cute, because I mean, it looks like me, so it was really... And it's an amazing thing.
3: Yeah,
4: I'm hoping it's going to stabilise me somehow.
3: Yeah.
1: Fils d'un couple modeste, Mark Bolan grandit en Angleterre, à l'est de Londres. Il quitte l'école assez tôt pour devenir mannequin, mais la musique l'intéresse. Il joue de la guitare et il se met à la recherche d'un groupe qu'il trouve en 1967, The John's Children, un groupe mode, pour qui il écrira Desdemona, la seule chanson du groupe qui marchera. Mais on sent déjà sa patte et son génie. Allez, on s'écoute Desdemona, paru sur l'album Midsummer Night Scene en 1967.

1968, il rencontre le percussionniste Steve Peregrine Took, avec qui il fonde Tyrannosaurus Rex. Mais les tensions sont trop grandes et le duo explose au bout de quelques mois. Bolan congédie Took après un concert, mais la dynamique est lancée et il compte bien continuer avec un nouveau comparse, Mickey Finn. Il y ajoute le bassiste Steve Curry et le batteur Bill Legend. Il rebaptise le groupe T-Rex. Perturbé par le magnétisme de Syd Barrett et son groupe Pink Floyd, et bien qu'il ait une peur bleue de lâcher sa guitare acoustique, en 1970, Bolan décide d'électrifier le groupe avec une Fender Stratocaster. Cette dernière lui permet d'exprimer l'influence et l'amour qu'il a pour le grand Jimi Hendrix. Allez, on s'écoute Get It On, paru sur l'album Electric Warrior en 1971 sur le label Reprise Records.

Il tourne beaucoup dans les petits bars, puis de plus en plus sur les grosses scènes. Et un an plus tard, ils enregistrent l'album Electric Warrior, qui sera un immense succès en Grande-Bretagne, mais dans le monde entier. En même temps, Mark Bolan écrit un recueil de poèmes, The Warlock of Love, qui s'est vendu quand même à 40 000 exemplaires. Il a eu un énorme succès d'estime. Et il écrira tout au long de sa vie, qui fut courte, des textes, des livres, des poèmes. Et ça se sent vraiment dans les textes de T-Rex. Allez, on s'écoute Cosmic Dancer, qui est une de mes chansons préférées du groupe, parue sur l'album Electric Warrior en 1971, sur le label Reprise Records.

0: Vous écoutez l'excellente émission Musique Antique et vous êtes bien sur Air d'Otan, Air d'Otan Gaillac et Air d'Otan.fr.
1: Ok!
0: Il épouse une chanteuse noire américaine qui s'appelle Gloria Jones, ce qui fera jaser l'Angleterre puritaine. Et ils auront même un fils, Roland. Pour la petite histoire, Gloria est l'interprète du morceau originel Tainted Love, repris plus tard par Soft Cell.

Mark Bolan marque les esprits, charismatique, doué avec sa guitare et son écriture, il devient la coqueluche de la scène underground londonienne. Allez, on s'écoute. 20th Century Fox, paru sur l'album Electric Warrior en 1971 sur le label Reprise Records.

Ses apparitions à la télé avec son look glitter l'ont sacré fondateur du glam rock avec un certain Bowie. Le groupe va gagner en notoriété et se faire une très belle place aux côtés des Elton John, Eric Clapton, Rolling Stone ou encore un certain David Bowie, encore lui. On ne se rend pas compte, mais T-Rex a eu un engouement au moins équivalent à la Beatlemania. Un succès qui dure jusqu'en 1974. Le glam rock décline, et Bolan aussi. Il fait désormais de plus en plus souvent la une des tabloïds pour ses excès liés à la drogue et à l'alcool que pour sa musique. Allez, on s'écoute Children of a Revolution, un single de 1972 sur le label Reprise Records.

0: 30 ans.
1: Depuis tout jeune, Marc Bolan en est persuadé. Il ne les atteindra jamais. Le destin lui a donné raison, mais à quelques jours près. Il est presque 5 heures du matin, ce vendredi 16 septembre 1977. Il rentre d'une tournée avec Gloria, sa femme, qui conduit leur Mini 1275 GT de couleur violette. Il n'a jamais voulu apprendre à conduire parce qu'il a peur d'une mort prématurée. Juste après avoir traversé la Tamise au sud-est de Londres, à Gypsy Lane, Gloria perd le contrôle du véhicule et percute violemment un arbre, un sycomore. Elle respire encore, mais est cassée de partout. Marc Bolan, lui, n'a pas survécu. Il est mort sur le coup. Le règne du roi incontesté du glam rock prend fin. Il a 29 ans, 11 mois et 16 jours. Allez, on s'écoute Metal Guru, paru sur l'album The Slider en 1972 sur le label Reprise Records.

Sa mort passera presque inaperçue. Elle sera éclipsée par le décès d'Elvis Presley, mort un mois plus tôt, et dont tout le monde parle. Que reste-t-il aujourd'hui de T-Rex ? Un guitar-héros flamboyant, reconnu par ses pairs et le public, inventeur d'un mouvement avec David Bowie, le glam rock, mais surtout des chansons, et des chansons magnifiques. Écoutez T-Rex, et pensez à cette étoile filante qu'aura été Mark Bolan. Comme il reste quelques minutes, on va s'écouter un petit extrait de Hot Love paru sur l'album Electric Warrior en 1971 sur Reprise Records.

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Bonsoir, Léo, ça va bien? Oui, en fait, et quand elle dit Aigo Bani, elle dit qu'elle se porte bien. Nigo Gahada, elle dit, tu demandes après elle ce que ça veut dire. Elle dit Niger Nogodungo, c'est le Niger qui est chaud, mais elle se porte bien. Ne t'inquiète pas.

0: Walekoum salam. Ma jolie. Les Wanifa de matin. Vraiment, tu as bien fait d'ajouter son nom à ton nom. Léonis, ça me fait un baume au cœur le fait de m'envoyer de temps en temps de tes nouvelles.
1: Léonis, pas de matin.
0: Ne t'inquiète pas.
2: Je ne m'inquiète plus.

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1: Sur Air d'OTAN, un poème enchanté, suivi du dicton, avec le prénom du jour. L'oreille, ah l'oreille, est un sujet à entendre. C'est une merveille. Et encore plus étonnant, le son lu par le cerveau, un écho fait même percevoir les sous-entendus qu'il y a entre les mots. L'oreille, on dit feuille en argot, un nom qui sonne beau, qui recueille du vent tous les échos. La feuille qui va avec les chants d'oiseaux, ceux de la joie ou de la douleur, les mélodies, les rythmes qui vont avec le cœur, ce que le monde dit par la musique des mots, les inconnus comme les familiers, tout ce qui se murmure à l'oreille. Et c'est aussi ce qu'on entend crier. Une feuille serait-elle l'oreille du monde? Ce pourrait être une feuille de papier, car lire, c'est entendre ce qui est écrit. Je n'ai pas d'autre mot. Qui se pique à la Saint-Éric, se pique d'amour pour toujours. Qui se pique à la Saint-Éric, se pique d'amour pour toujours.
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4: Les membres du conseil local de santé mentale de Gaillac vous invitent à la prochaine balade Bouffée d'air jeudi 21 mai à 10h. Pour cette 6e édition, des parcours de 1 à 5 km vous sont proposés. Rendez-vous à partir de 10h sur le parking d'Inéopole Formation au 823 avenue de la Fédarié à Brins. Départ de la balade, 10h30. Un pique-nique convivial sera ensuite proposé. C'est gratuit et ouvert à tous. Et en cas de mauvais temps, la balade sera remplacée par une matinée jeu de société dans les locaux de l'Inéopole. Pour plus de renseignements, contactez le 06 01 74 39 98. Le Café La Famille à La Fenasse vous propose comme tous les jeudis un événement festif pour votre soirée. Jeudi 21 mai, c'est concert de groove latino à partir de 19h30 avec le groupe Maté et Panella. Au programme du folklore, de l'Uruguay et de Colombie, du rock, hip-hop et électro in masse. Rendez-vous au 17 avenue Augustin Malroux à La Fenasse à 19h30, participation libre et consciente. Spectacle de danse et de musique vous attend vendredi 22 mai à la Halle aux Grains de Lavaur au programme 6 créations chorégraphiques réalisées par 10 jeunes danseurs en formation professionnelle. Pensez à réserver vos places en ligne sur le site lavaur.festique.net. Rendez-vous vendredi 22 mai à 21h à la Halle aux Grains de Lavaur.
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3: Tarn, cœur d'Occitanie, l'émission au cœur de l'Occitan avec le conseil départemental du Tarn sur Air d'Otan. Bien le bonjour, bonsoir à Dicias, à toutes et à toutos, et bienvenue à l'écoute de cette nouvelle émission Tarn Cœur d'Occitanie. Aujourd'hui, nous sommes depuis les studios de Lavore et j'ai toujours la belle équipe de Tarn Cœur d'Occitanie dans les studios. Catherine Rabou, bonjour.
4: Bonsoir.
3: Merci d'être là. Je le rappelle pour ceux qui ne suivraient pas cette émission, Catherine Rabou, qui est élue conseillère départementale, élue à l'Occitan et à la lecture publique. Et puis, l'autre part du binôme, c'est Philippe Sourd. Bonjour.
5: Adieu. Bonjour.
3: Philippe Sourd, chargé de mission pour le service Occitan au département du Tarn. Aujourd'hui, pour cette nouvelle émission Tarn Cœur d'Occitanie, nous accueillons une invitée. Il s'agit de Christine Pujol-Bounsoun.
6: Bounsoun.
3: Merci d'être parmi nous, Christine Pujol, qui vient pour nous présenter l'association OCBI 81, association pour le bilinguisme français-occitan dans l'enseignement public dans le Tarn. Avant de se pencher sur ce qu'est OCBI, ce qu'est l'enseignement, le bilinguisme, peut-être quelques mots sur vous, Christine Pujol. Vous avez été enseignante, mais aussi conseillère pédagogique pour l'Occitan dans le Tarn, aujourd'hui à la retraite. Est-ce que déjà, si on revient, on prend un coup d'œil dans le rétroviseur, vous autre la langue occitane, d'où est-ce que vous l'avez hérité, la langue occitane?
6: Mais en fait, j'habite pas, l'aitrapat à Ital. Ripitsun a une époque, pensi que l'augician, un pau, que m'a tout son agradat, et pensi que l'aipage après, j'en m'as trapado. Et aïe après, j'a l'itsi, et j'criure plat plus tard, pour l'enseigner, en fait.
3: Sous les temps, la bezapres?
6: Oh, am dat sudo. Comenciari, en fait, de fa un pau d'initiació en classe unico amb lo digome digoli. Coneixes pas, je belè, lo digome digoli, si, lo metode. Et en fait, c'est Jacqui qui m'a inéri que ero a Egit, fin final, de l'etsi et plus tard d'escriure.
3: Et vous avez été après enseignante d'Occitan?
6: Alors, je suis en classe bilingue à Rocogudo à partir de l'année 92, fins à 2006, donc une quinzaine d'années. Et je passais plein vite.
3: Donc, du coup, à l'école primaire?
6: Le cycle 3 chez 12, chez M1 et chez M2. Et j'accorde.
3: S'imagine une belle aventure avec les élèves et la langue occitane pendant toutes ces années dans l'enseignement.
6: Oh, plein sûr. Pas à Égypte, elle commence au Maine. Qu'elle savait que l'école Rocogudo era le premier site bilingue de l'académie, à Saint-Afrique d'Injabayrou, qui est du briquet en 1909 et à l'époque era nouvelle et pas trop la bengute.
3: Ouais, donc le premier site bilingue de l'Académie de Toulouse était donc à l'école Rochegude d'Albi et à Saint-Afrique.
6: Et Jaco, à Saint-Afrique, dans Jabayrou, les 12 premiers.
3: Et comment ça se passe du coup quand vous avez été enseignante, vous, vu que c'était en plus tout nouveau, il y avait des supports pédagogiques pour pouvoir enseigner
6: Alors, je vais continuer en français parce que je me suis rendu compte que je parlais en occitan et je ne m'étais pas aperçue.
3: Mais Jaco,
6: désolée.
3: Il n'y a pas de souci, c'est ce qu'on aime aussi.
6: Mais je faisais ça en classe aussi. Oui, alors au début, il y avait effectivement des outils pédagogiques mais qui étaient en construction. C'était Serge Carle, conseiller pédagogique détaché, qui nous faisait des traductions. Et il faisait tout ce qu'il pouvait. Il travaillait beaucoup, mais quelquefois, les besoins arrivaient avant la traduction. Donc, il fallait s'adapter. Mais par rapport à aujourd'hui, il y avait peu de matériel pédagogique, oui. Mais il nous aidait énormément et puis il nous formait aussi parce que sans lui, ça aurait été difficile. Plus les conseillers pédagogiques comme Philippe Géroussens qui nous suivait de près. Donc voilà, on était aidés, on n'était pas tout seul dans notre classe.
3: Et justement, conseiller pédagogique, vous avez été conseillère pédagogique pour l'Occitan, pour le département du Tarn. Est-ce que vous pourriez expliquer aux auditeurs, aux auditrices, qu'est-ce que c'est qu'un conseiller pédagogique pour l'Occitan? Quel est son rôle?
6: Alors, en fait, le rôle du conseiller pédagogique, c'est de suivre tout l'enseignement de l'Occitan dans le premier degré dans le département, que ce soit l'enseignement en sensibilisation, en initiation ou l'enseignement bilingue. Alors, en fait, c'est aller dans les classes, c'est faire des animations, c'est aider à monter des projets. Et pour le bilinguisme, c'était aussi aider les nouveaux enseignants, les jeunes enseignants, à enseigner en classe bilingue, ce qui n'était pas toujours évident pour tout le monde. Mmh. Donc, c'était pas uniquement du travail de bureau, mais c'était aussi aller dans les classes auprès des élèves et auprès des enseignants et les accompagner.
3: À partir de la première, du premier site, comme on dit, bilingue dans le Tarn à l'école Rochegude jusqu'à aujourd'hui, il y a eu une évolution avec un fleurissement des sites bilingues. Et puis après, depuis peu, ça s'étiole un petit peu peut-être. Vous, quel est votre regard là-dessus?
6: Ah ben, c'est beaucoup de regrets que ça se soit un petit peu étiolé justement. C'est vrai qu'il y a eu une période où on a ouvert assez régulièrement des sites. On était à l'époque déjà, on aurait aimé en ouvrir encore plus, mais c'était déjà bien. Mais ça fait quand même pas mal d'années qu'il n'y a pas eu de nouveaux sites. Le dernier a été en 2016, la rentrée 2016, ouvert à Lavore justement, on y est, à l'école des Closades. Et depuis, on a même eu la fermeture de deux sites, un à Monestier qui avait ouvert juste après Albi et un autre à l'école d'Ayotte à Castres. Donc voilà, c'est un peu regrettable qu'on n'arrive pas à ouvrir de nouveaux sites bilingues. Surtout qu'on sait bien que partout où ça ouvre, en général, ça fonctionne bien et les parents sont contents. Donc... Donc, si tes parents nous écoutent et s'ils ont envie aussi d'avoir un site bilingue dans leur école, eh bien, qu'ils prennent des renseignements et qu'ils soient demandeurs, qu'ils se fassent entendre.
3: Oui, souvent, c'est en grande partie de là que ça peut partir, l'histoire de l'ouverture d'un site bilingue, d'une volonté des familles.
6: Alors, c'est rarement la volonté des familles, parce que malheureusement, l'enseignement bilingue, même s'il a près de 40 ans aujourd'hui, eh ben, il est encore mal connu. Je pense que beaucoup de personnes ne savent même pas qu'il est possible d'enseigner l'occitan en enseignement bilingue dans le public, aujourd'hui encore.
3: Catherine Rabou, ancienne enseignante, vous savez comment ça fonctionne un petit peu l'enseignement bilingue ?
0: Un petit peu, puisque j'étais effectivement dans l'éducation nationale et qu'on a été sollicité quelquefois par les institutions pour savoir si on souhaitait mettre en place de l'enseignement bilingue chez nous. C'est vrai qu'effectivement, il faut qu'il y ait une demande des parents. Et ma question, c'est comment on évalue cette demande des parents aujourd'hui? À qui, justement, doit-il s'adresser? Bon, maintenant, on a OCBI, peut-être que c'est là qu'il faut taper. Mais donc, comment font-ils pour qu'on puisse répondre à cette demande? Et aujourd'hui, a-t-on des territoires sous-dotés dans le département?
6: Alors, la demande, effectivement, les parents peuvent s'adresser à OCBI. Il y en a quelques-uns qui le font. Mais le problème, c'est qu'on ne demande pas ce qu'on ne connaît pas. Donc, il faut une information importante. Alors, OCBI fait cette information, mais il faut que l'information, elle soit à tous les niveaux. Parce qu'on ne peut pas demander si on ne sait pas que ça existe. Donc, voilà, l'information, elle est primordiale. C'est pour ça qu'OCBI est né à l'époque aussi, hein. Donc, après, des endroits du département qui sont sous-dotés, ça fait des années qu'on essaie de développer sur Castres, par exemple. parce que Castres, il y a un site bilingue, mais qui n'a pas des effectifs très importants. Il faudrait absolument développer sur Castres. Après, le sud du département est sous-doté, mais c'est vrai qu'on ne peut pas ouvrir des sites bilingues n'importe où. Il faut des écoles suffisamment grandes pour que ça ne ferme pas après, d'ailleurs. Et ce n'est pas toujours facile d'installer un enseignement bilingue dans une école. Donc, les écoles du sud du département sont peut-être plus petite que... Mais il y aurait d'autres solutions pour faire de l'occitan. Hein. Il y a l'enseignement bilingue, ça c'est la priorité. Mais il y aurait aussi un enseignement d'une discipline, par exemple, de la maternelle jusqu'au CM2, une initiation renforcée, enfin on l'appelle comme on veut, mais on pourrait faire de l'occitan même dans des écoles plus petites. Et si c'est régulier, de la maternelle au CM2, on peut imaginer que ces élèves seraient capables de suivre dans un collège avec des élèves bilingues. Pourquoi pas ?
3: Ça, c'est une idée, une proposition d'avoir des séances d'initiation de la maternelle jusqu'à la fin du cycle 2. Mais donc, sinon, ben, si on revient à l'enseignement bilingue, justement, ben, informons, espérons qu'il y a des personnes qui ne connaissent pas et qui nous entendent et qui nous écoutent même. Ça consiste en quoi, l'enseignement bilingue ?
6: Alors, l'enseignement bilingue, là, je vais parler de l'enseignement bilingue à l'école publique, puisque dans les calendrettes, l'enseignement bilingue est un peu différent. Alors, à l'école publique, en fait, il y a la parité horaire, c'est-à-dire que les élèves suivent l'enseignement en occitan la moitié du temps et l'enseignement en français l'autre moitié du temps. Alors, pour l'organisation, il peut y avoir un enseignant pour l'occitan, un enseignant pour le français, ou le même enseignant qui fait l'enseignement en occitan et en français. Ça dépend des possibilités, du nombre d'enseignants disponibles et de l'organisation de l'école. Alors, le but, c'est de commencer le plus tôt possible. Quand c'est possible, dès la petite section, mais il est possible de commencer en moyenne ou en grande section. Commencer l'enseignement bilingue au CP, ça reste exceptionnel. Ça arrive, mais il faut que ce soit exceptionnel parce que le but, c'est de commencer le plus tôt possible. Alors, puisque c'est la parité horaire, il faut qu'il y ait un partage des matières. Donc, en maternelle, c'est difficile de parler de discipline en maternelle, mais en maternelle, on fait tout ce qui est mathématiques se fait en occitan. Tout ce qui est préparation à la lecture, à l'écriture, se fait plutôt en français. Et après, tout le reste, que ce soit l'éducation artistique, enfin, tout, la découverte du monde, tout le reste se fait un peu dans chaque langue. Ensuite, à l'école primaire, il y a un partage des disciplines un peu plus net. On fait les mathématiques toujours en occitan, les sciences en occitan, enfin, découverte du monde pour les plus petits, hein, mais les sciences en occitan, la géographie en occitan. Ensuite, le français se fait en français, bien entendu. L'histoire se fait en français. Et tout ce qui est activité artistique, éducation physique, enfin, tout le reste se fait un peu dans chaque langue pour arriver à la parité horaire.
3: Merci, Christine Pujol. Oui, Catherine Rabou.
0: Oui, moi, j'ai une question. Bien évidemment, il faut qu'il y ait un suivi dans l'école par rapport à tout ça. Donc, comment le mettre en place depuis l'instant zéro ? Ça veut dire qu'on demande à un enseignant de maternelle de rentrer dans ce système d'enseignement bilingue. Et puis, petit à petit, on avance dans le groupe scolaire.
6: Alors non, en général, l'enseignement, il y a plusieurs enseignants. L'enseignant qui est en maternelle reste en maternelle, sauf si son souhait est d'aller à l'élémentaire. Mais il y a plusieurs enseignants dans une école. Bon, c'est vrai qu'un enseignant enseigne à plusieurs niveaux en général, mais il ne suit pas forcément les élèves. C'était ça la question ou j'ai mal compris ?
0: Non, l'idée c'est comment en fait on arrive à convaincre les enseignants de se mettre à cet enseignement bilingue. Parce qu'à long terme, il faudrait que tous les enseignants soient bilingues sur l'école.
6: Alors, non, on n'a pas besoin de tous les enseignants. Oui, ce serait l'idéal, hein, franchement. Mais non, on n'a pas besoin de tous les enseignants bilingues, mais il suffit d'arriver à une organisation où on peut se partager. Comme je dis tout à l'heure, il peut y avoir un enseignant pour l'occitan, un enseignant pour le français. Alors déjà, l'enseignant qui enseigne uniquement le français n'aura pas besoin de parler occitan. Ensuite, les enseignants qui sont là pour l'enseignement bilingue, en général, ont demandé un poste fléché. Bon, c'est un peu technique, ça, mais un poste fléché pour l'enseignement de l'occitan. Ils savent très bien, quand ils arrivent dans l'école, c'est parce qu'ils sont compétents en occitan et qu'ils ont demandé ce poste. On ne va pas leur demander d'enseigner en occitan s'ils n'ont pas cette compétence. Il existe même depuis fort longtemps, j'ai oublié la date, mais ça fait... je ne sais pas, 25 ans ou plus, un concours spécial pour enseigner en classe bilingue. Donc, on n'arrive pas là. On ne va pas nous obliger à enseigner l'occitan si on n'est pas capable de le faire.
3: En tout cas, il y a plein de profs compétents et volontaires pour transmettre la langue dans l'enseignement public. Mais peut-être que ce dont on n'a pas parlé, c'est la question qu'on nous pose toujours, hein, nous, locuteurs et locutrices de la langue occitane. Mais à quoi ça sert?
6: Et oui, à quoi ça sert? Comme beaucoup de choses à l'école, d'ailleurs. À quoi ça sert? Alors, bon, c'est vrai que les avantages du bilinguisme sont nombreux. Et on pourrait dire que pour l'occitan, c'est les mêmes avantages que pour toute autre langue. Et moi, j'ai envie de commencer par, déjà, ça sert à apprendre l'occitan et à... Et transmettre cette langue, c'est la revigorer un petit peu. Elle en a bien besoin. Alors déjà, c'est apprendre l'occitan. Et apprendre l'occitan, en fait, c'est permettre aux enfants de voir toute la richesse de l'environnement, de tout ce qui les entoure. Parce qu'on ne s'en rend pas compte. Et moi-même, je ne m'en rendais pas compte avant. En fait, il y a... tout un tas de choses dans notre environnement qu'on ne peut pas comprendre si on ne connaît pas la langue. Et on s'en rend compte quand on parle avec des gens qui ne sont pas du tout de la région et qui sont curieux pourtant. Et si on leur explique un petit peu d'où ça vient et pourquoi tel nom de lieu, tel nom de famille, tel... enfin, il y a toute une richesse qu'on ne peut y accéder que si on connaît la langue. Donc déjà, ça c'est une bonne raison. Ensuite, comme tout bilinguisme, bon, les linguistes sont d'accord pour dire qu'il vaut mieux être bilingue avec une langue de proximité quand on est petit. Bon, après, ce sera différent, mais la première langue apprise, c'est mieux d'apprendre une langue de proximité qu'une langue lointaine, une langue étrangère, hein. On s'est rendu compte par des évaluations que les élèves bilingues, alors pas uniquement pour l'occitan, là, hein, les élèves bilingues en général, avaient des facilités en mathématiques parce que ça développe l'esprit d'analyse, que ça améliore aussi la maîtrise du français, tout simplement parce que pouvoir comparer avec une autre langue, c'est plus riche. Quand on ne connaît que le français, on ne peut pas comparer avec quoi que ce soit, hein. Donc déjà pouvoir comparer, c'est riche. Donc la maîtrise du français s'en trouve améliorée. Il y a aussi une faculté pour apprendre de nouvelles langues. On dit que la langue la plus difficile à apprendre, c'est la première. Après, quand on en a appris une autre, c'est plus facile d'en apprendre plusieurs. Et ça, ça s'est vérifié aussi avec nos élèves bilingues qui avaient des facilités pour apprendre d'autres langues. Et puis, on pourrait dire aussi un esprit d'ouverture. Depuis tout petit, ils acceptent mieux la différence parce qu'ils savent déjà, quand ils sont petits, qu'un objet, on peut l'appeler de façon différente. Alors, ils n'ont pas cette conscience au départ, hein, mais je pense que cet esprit d'ouverture, on le remarque aussi beaucoup chez les élèves bilingues. J'en ai oublié peut-être, mais vous pouvez en rajouter, hein.
3: Merci Christine Pujol. Je vous rappelle que vous êtes toujours à l'écoute de l'émission Tarn Cœur d'Occitanie sur Air d'Otan et Air d'Otan Gaillac et que nous sommes donc toujours avec Catherine Rabou et Philippe Sourd, accompagnés de notre invitée du jour, Christine Pujol, qui était enseignante puis conseillère pédagogique pour l'Occitan et aujourd'hui membre de l'association OCBI. OCBI 81, même pour être précis. D'ailleurs, si nous découvrions un petit peu plus en détail ce qu'est OCBI, ce que vous avez Vous avez des questions précises, peut-être Catherine ou Philippe, à poser à Christine sur Ogbi ?
0: Donc Ogbi, c'est une association départementale ?
6: Alors Ogbi, c'est une association départementale, oui, mais elle existe aussi au niveau, on dira, interrégional. Alors là, elle ne s'appelle pas Ogbi 81, mais Ogbi tout court. Et elle a même aujourd'hui, ce n'était pas le cas au début, hein, mais deux chargés de mission, un chargé de mission, ou une plutôt, pour l'Occitanie, et un chargé de mission pour la région Aquitaine. Donc, Ogbi s'est développé. Alors, Ogbi 81, pour revenir à Ogbi 81, ça date de janvier 1998. Hein, c'est pas très récent. En fait, il y avait l'école Rochegude qui avait ouvert le premier site bilingue. Et on s'est rendu compte très vite qu'on avait besoin d'une association où parents et enseignants pourraient travailler ensemble pour justement faire connaître ce qu'est l'enseignement bilingue, rassurer les nouveaux parents qui inscrivaient leur enfant en classe bilingue, parce que quand c'est nouveau, on a un petit peu peur quelquefois. Et puis, on s'était rendu compte que c'était très difficile de faire rentrer des parents, par exemple, dans le CREO, l'association qui regroupe les enseignants d'Occitan, et qu'il fallait quelque chose de spécifique. Donc, on était quelques parents du Tarn-et-Garonne, d'ailleurs, et d'Albi. Alors, parents et enseignants, et les deux ensemble, ça, c'était important. Nous avons assisté à un colloque de la FLAREP où il y avait une journée consacrée justement à associer les parents à l'éducation bilingue. Et quand nous sommes revenus de ce colloque, nous n'avons cessé de faire des réunions pour créer Ogbi quelques mois après. Parce qu'on a rencontré des parents de toutes les régions de France et on a été convaincus du fait qu'il fallait absolument une association spécifique. Parce qu'il existait les associations d'enseignants, il existait les associations de parents d'élèves. Dans chaque école, il y a une association de parents d'élèves. Mais l'enseignement bilingue, c'est quand même quelque chose de spécifique, de particulier. Donc, on avait besoin de cette association pour, en premier lieu, informer de ce qu'est l'enseignement bilingue. Parce qu'à l'époque, il y avait tout à faire. Il n'y avait qu'un site dans le département. Hein, donc, mais c'est encore vrai aujourd'hui parce qu'informer, c'est une des priorités. C'est une association aussi qui peut organiser des manifestations. La première des manifestations qui avait été organisée par Ogbi, c'est de fêter les 10 ans d'enseignement bilingue dans l'Académie de Toulouse. Et ça avait été... Bon, l'occasion de faire la fête, c'est vrai, mais pas uniquement, parce que c'est par exemple à cette occasion que le recteur de Godemar était venu présenter le futur cadre pédagogique de référence pour l'enseignement de l'Occitan. C'était aussi une façon de faire connaître cet enseignement, de faire venir des chercheurs, des linguistes, et de toucher un public qui n'était pas peut-être au courant de ce qu'était l'enseignement bilingue. Et encore aujourd'hui, Ogbi peut organiser des manifestations, des fêtes, où il y a toujours le côté festif, bien sûr, mais aussi la volonté d'informer, de faire connaître. Et Ogbi aussi rencontre les élus, rencontre l'éducation nationale, travaille aux côtés de l'éducation nationale, d'ailleurs. Si des parents veulent des informations, Ogbi peut le faire. L'éducation nationale le fait rarement, mais peut faire appel à Ogbi pour organiser des réunions d'information avant des ouvertures de sites, par exemple. Donc, Ogbi, en fait, c'est tout ça, quoi. C'est une association qui vraiment peut répondre aux besoins des parents au niveau de l'enseignement bilingue. Et puis aussi, quand il y a des problèmes, parce qu'il y en a quelquefois, hein, des peurs de fermeture de poste, des demandes de dérogation refusées, Ogbi aide aussi dans les démarches administratives qui ne sont pas toujours à réaliser par les parents. Voilà ce qu'est l'association. Et elle n'est pas toute jeune.
3: Oui, donc ça veut dire que dans 2 ans, elle fêtera ses 30 ans.
6: C'est ça.
3: C'est bien qu'elle existe toujours. Tout à l'heure, Christine a évoqué la convention cadre pour le développement et la structuration de l'enseignement de l'Occitan, c'est ça ? Est-ce que Philippe pourrait nous faire un petit point sur ce qu'est cette convention et à quoi elle visait ?
4: Alors, la première, elle était départementale. C'était entre l'inspection académique et le conseil départemental du Tarn. Elle fixait l'ouverture de deux écoles, deux sites bilingues dans le Tarn, plus l'ouverture de l'option occitan dans trois collèges. Ces engagements étaient tenus. On a beaucoup avancé grâce aux conventions pour l'enseignement de l'occitan, qui était vraiment tarnou-tarnaise. C'était entre nous, avec une collaboration très fructueuse et c'était très agréable. Et ensuite, depuis 2015, entre la loi NOTRe et la création de l'OPLO, qui est l'Office public de la langue occitane, donc il y a un groupement d'intérêt public qui prend en charge l'enseignement de l'occitan en coopération avec les régions Nouvelle-Aquitaine, Occitanie et avec le ministère de l'Éducation nationale. Il y a des conventions dont la prochaine devrait être signée avant la fin de l'année 2026. Donc ce sont des conventions cadres, académiques, que les départements volontaires peuvent signer. On travaille ensemble, on ajoute des annexes, mais le pilotage est dorénavant régional, académique et national.
3: D'accord. Merci pour cette précision. Il nous reste 3-4 minutes pour continuer avec nos questions avant de se quitter. Catherine Rabou.
0: Oui, moi j'aurais une petite question par rapport à notre rôle à nous, politiques. Qu'est-ce qu'on pourrait faire justement pour... Parce que l'idée, c'est de faire connaître ces écoles bilingues et faire connaître votre association. Alors c'est vrai qu'au niveau de l'enseignement, c'est un peu compliqué pour nous de rentrer puisque c'est l'éducation nationale. Nous participons avec le conseil départemental au financement de la sensibilisation et de l'initiation, mais par rapport aux écoles bilingues, est-ce qu'on peut avoir une action? Qu'est-ce que nous pourrions faire pour faire connaître?
6: Alors, je pense qu'il peut y avoir une action déjà auprès des maires qui sont des élus, et un maire peut demander à avoir une réunion d'information pour étudier la possibilité d'ouvrir un site bilingue dans sa commune. Un maire peut tout à fait demander. Il faut qu'il s'adresse à l'éducation nationale pour, dans un premier temps, demander à minima une réunion d'information avec les parents, bien sûr. Et ça, c'est vrai que c'est très, très, très rare que ça se fasse. Et je pense que si c'était plus développé, peut-être ça faciliterait aussi certaines ouvertures, la volonté. Et en écoutant Philippe tout à l'heure parler de collège, je me suis rendu compte que j'avais oublié quelque chose de très très important tout à l'heure. C'est qu'on a parlé de comment se passe l'enseignement bilingue, mais j'ai complètement oublié de dire qu'après l'école, évidemment, ça ne s'arrête pas. Il y a des sections langues régionales dans les collèges. Et il y a trop peu, mais il y a même un lycée qui continue le cursus bilingue. Et ce lycée se trouve à Lavore, justement. C'est le seul lycée de l'académie. Donc, désolée, j'avais complètement oublié. Donc, pour en revenir aux ouvertures, oui, je pense que le conseil départemental qui a... Bon, des contacts avec tous les maires du département peut informer et leur faire savoir qu'effectivement, ils peuvent eux aussi demander. Alors, ce n'est pas parce qu'ils demandent que ça va s'ouvrir, mais s'il y a des demandes qui se multiplient, je pense que ça ne peut être qu'une bonne chose.
3: On va laisser les contacts, peut-être comment les personnes peuvent faire si elles veulent contacter OCBI 81, Christine Pujol.
6: Alors, je pense que maintenant, tout le monde maîtrise Internet. Donc, il suffit de taper dans un moteur de recherche OCBI 81, il y a un site avec numéro de téléphone, adresse, mail. Voilà, il y a de temps en temps des gens qui appellent parce qu'ils ont trouvé. Donc, OCBI 81.
3: OCBI 81.
6: OC-BI 81, et voilà. Et ça fonctionne. Et s'il tombe sur Ogbi, le site interrégional, de toute façon, il y a aussi les coordonnées d'Ogbi 81 ou le contraire. Donc, il n'hésite pas à se renseigner, à appeler.
3: N'hésitez pas surtout. Merci beaucoup, Christine Pujol. Grand merci.
6: En plagier.
3: Merci, Catherine Rabou.
0: Merci.
3: Alcoquebe.
0: Alcoquebe.
3: Et merci, Philippe Sour.
4: Merci, plat. Et à plat, où?
3: À Plalé, oui. Grand merci à Rémi, à la technique aujourd'hui pour cette émission. Et merci à vous autres, les auditeurs et auditrices des radios Air d'Otan Gaillac ou Pelkepas des radios Albitses, Alcoc Québec.
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0: Bonjour à tous et bonjour à toutes. Vous êtes bien en direct sur les ondes des radios Air de Temps et Air de Temps Gaillac. Soyez les bienvenus dans cette nouvelle édition de votre émission Autant le dire en ce lundi 18 mai 2026. Louise a pris quelques jours de congé bien mérité. J'ai le plaisir de vous retrouver aujourd'hui, ainsi que Rémi à la technique. Bonjour Rémi.
1: Bonjour Patricia, moi aussi j'ai le plaisir de te retrouver.
0: Voilà,
1: je suis très content.
0: Voilà, c'est toujours un grand plaisir. Alors au programme de ce midi, l'invité du jour vous remet le pied à l'étrier, douceur et bienveillance garantie. Point météo avec Sylvain, les infos dans l'air du Tarn et la découverte musicale de Rémi. Un indice aujourd'hui.
1: Nous irons vers le chaud au Sahara.
0: Oh, ça va faire du bien parce que là, le temps est un peu moyen. Et nous terminerons cette édition par le magazine des tours sonores. Mais restez bien avec nous sur Air de Temps. On commence tout de suite avec un coup d'œil sur notre ciel tarné. Bonjour Sylvain. Ça va ?
2: Bonjour Patricia. Oui, bonjour Patricia. Bonjour Rémi. Bonjour à toutes et à tous.
0: Alors, quelle est la météo du jour ? On a parlé de chaleur et de Sahara tout à l'heure.
2: Oui, bien la chaleur, elle va revenir après ce week-end de l'Ascension assez automnal. Hein. On a eu un week-end digne d'une fin octobre, début novembre, avec des précipitations, de la fraîcheur, je ne vous apprends rien. On a eu notre week-end de l'Ascension le plus frais depuis une quinzaine d'années. Donc là, ça va s'améliorer. Aujourd'hui, ce lundi, reste encore pas mal de nuages puisqu'on a de l'humidité résiduelle après ce week-end bien automnal. Donc on est sur une journée un peu de transition. Les températures sont encore un peu justes pour la saison, puisqu'on sera encore au-dessous des 20 degrés cet après-midi en pleine, aux alentours de 18-19 degrés. On sera toujours aux alentours de 12 à 13 degrés sur les monts de la Cône, donc ce sera toujours un peu juste. On pourrait avoir quand même quelques éclaircies cet après-midi qui nous montreront donc le chemin vers une amélioration plus franche à partir de demain, ce mardi. Alors après la fraîcheur matinale, c'est normal, le ciel aura été un peu dégagé, donc on aura des températures aux alentours de 8-9 degrés ce mardi matin, donc ce sera encore un peu au-dessous des normales de saison. Par contre, on retrouvera des éclaircies pour ce mardi après-midi avec parfois quelques averses, mais alors vraiment résiduelles, ce sera peut-être seulement même sur le relief. Et puis donc, à la faveur de ces éclaircies, on va retrouver des valeurs au-dessus des 20 degrés. Pour la première fois depuis une semaine, les valeurs vont repasser au-dessus des 20 degrés. On pourrait atteindre 22-23 degrés en pleine pour cette journée de mardi. Donc on reviendra à peu près dans des valeurs de saison pour cette journée de mardi. Et puis alors, à partir de mercredi, on aura une dorsale anticyclonique et les choses vont bien changer, vont bien s'améliorer. Encore un peu de fraîcheur matinale pour mercredi matin, mais on sera aux alentours de 10 à 11 degrés, donc ça remontera un peu. Par contre, mercredi après-midi, là, cette fois-ci, on va dépasser le seuil de chaleur, c'est-à-dire les 25 degrés, et on atteindra parfois 27 degrés, donc pour ce mercredi après-midi, ça fera du bien. On va entendre les tondeuses, puisque après l'humidité, on aura cette chaleur. Et c'est pas fini, puisque pour la journée de jeudi, alors ce jeudi, à l'inverse du jeudi de l'Ascension, on aura un temps estival, puisque cette fois-ci, on pourrait retrouver les premiers 30 degrés de cette année, donc 30 degrés certainement ce jeudi après-midi, et peut-être même encore un peu plus chaud pour la journée de vendredi, avec certainement 31 degrés sur la plaine tarnaise et plus de 25 degrés sur les monts de la Cône. Donc là, cette fois-ci, on repassera au-dessus des normales de saison, avant certainement un week-end plus orageux. C'est encore un peu loin, j'aurai le temps d'y revenir. Je vous souhaite un très bon après-midi.
0: Merci beaucoup Sylvain. Alors un coup il fait chaud, un coup il fait frais, mais le beau temps revient. On peut retrouver Sylvain sur la page Tarn Météo sur les réseaux sociaux. On se retrouve mardi, on le retrouve mardi. Et très belle journée à toi Sylvain. Tout de suite, les brèves infos dans l'air du Tarn préparées par la rédaction de Air de Temps. Bref, du lundi 18 mai 2026, le relais de Montance continue de se mobiliser contre sa fermeture. Un nouveau rassemblement est prévu mardi 19 mai à 18h devant le relais. Pour rappel, la fondation Cité Caritas, qui a repris le lieu en 2024, a annoncé fin avril une possible fermeture. Un plan de licenciement a été mis en place pour le relais, sans précision toutefois sur les dispositifs touchés par ce plan. Le forum de l'intérim et des jobs saisonniers fait son grand retour à Lavaur ce mercredi 20 mai. Organisé par la communauté de communes Tarnagout, le forum accueille différents secteurs d'activité, services à la personne, hôtellerie, restauration ou encore agriculture. Des jobs en intérim ou durant la période estivale, hein, ce qu'on appelle les jobs d'été. Rendez-vous donc pour avoir toutes ces informations et ces rencontres mercredi 20 mai sous la halle d'Occitanie à Lavaur de 14h à 17h. Et pour terminer, la nuit européenne des musées approche. Dans ce cadre, le centre archéologique de Montans ouvre ses portes. Organisé par la communauté d'agglomération Gaillac-Grouillet, le musée ouvrira de 19h à minuit pour une soirée immersive et ludique avec le dispositif Microfolie de la communauté d'agglomération Gaillac-Grouillet. Au programme, un parcours lumineux inédit, un live musical et visuel et des visites virtuelles. Rendez-vous donc samedi 23 mai de 19h à minuit à Montans pour la Nuit européenne des musées. 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C'est l'heure de retrouver l'invité du jour. Alors cet invité, il nous emmène pour une rencontre un peu particulière avec le cheval et l'association HOP, H-O-P-E, créée en 2017 par Annabelle Brouran et son oncologue Nicolas Chopin. L'association s'adresse aux femmes touchées par le cancer en leur proposant des séances d'équithérapie. Il existe 8 antennes en France, dont une seule dans le Tarn, à Combounay-sur-le-Sor. Rencontre au domaine de la Serre pour une séance d'équithérapie avec Laurence Vincent, son équipe et les participantes.
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0: Hello Jonquille. Je vous présente Jonquille des Chardons, pour ceux qui ne la connaissent pas. Jackpot. Bonjour Jonquille. C'est une petite jument Camargue. Elle travaille avec nous depuis le début des journées Hope. Voilà. Donc elle a l'habitude, ce sont des chevaux qui sont très proches de l'humain, ce sont des chevaux de race Camargue. Ce sont des chevaux destinés au travail, donc ce sont des animaux qui sont très connectés à l'homme et qui sont parfaits parce qu'ils ne sont pas très grands, trop grands. Ils sont très habitués à travailler avec l'homme, très à l'écoute de l'humain. Qu'est-ce qui prend Jonquille?
1: Moi c'est Jackpot.
0: Bah ouais.
2: Parce qu'il y a des préférences.
1: Oui. Ah oui, je le déclare.
0: On va juste leur donner de l'eau avant de les embarquer au fond du parc.
3: On va y aller.
4: Donc je m'appelle Laurence Vincent, je suis infirmière, sophrologue. Alors vous êtes au domaine de la Serre, qui est un domaine familial, qui est dans la famille depuis des générations. Et c'est là où nous faisons nous recevons les femmes pour l'association Hope, entre autres. Alors moi j'ai connu l'association Hope il y a quelques années, quand je résidais à Lyon. J'étais infirmière à l'époque et j'avais entendu parler de cette association. Et à un moment de la vie où, vous savez, quand on travaille, qu'on est un peu happé par son travail d'infirmière et tout le temps dans le travail à fond, je m'étais dit, le jour où je reviendrai dans le Tarn, où je reviendrai chez moi, j'ai un lieu, plus qu'à monter mon troupeau et je voudrais monter une antenne Hope. Donc c'est ce qui s'est passé, puisqu'il y a 4 ans, nous avons décidé avec mon mari de revenir sur le domaine familial, parce qu'il y avait un enjeu, on reprend l'exploitation. Nous avons ouvert une salle d'événements et du coup, on a commencé à prendre notre petit troupeau, moi à travailler aussi en médiation équine, puisqu'à côté de mon activité d'infirmière, j'ai voulu aussi lancer l'accompagnement avec le cheval pour lever un peu le pied et accompagner différemment l'humain. Alors, on propose des séjours qui se déroulent à Saint-Sergue, en Savoie, chez Annabelle, la fondatrice de l'association. Et pour les femmes qui ne peuvent pas se rendre en Savoie, il y a plusieurs antennes en France. Donc moi, je suis la 8e antenne qui a ouvert l'année dernière. Et nous permettons à des femmes, dans un rayon de 50-100 km, de venir ici pour prendre un moment pour elles, pour se ressourcer. Et ça fait partie des soins de support. Donc on accompagne ces femmes sur une journée découverte, où elles sont 12. Elles viennent faire une séance d'équithérapie par groupe de 6. Pendant ce temps, il y en a 6 qui sont en art-thérapie. À midi, on partage un repas. Ensuite, il y a une petite séance de relaxation après le repas. Tout ensemble, l'après-midi, on switch. Et en fin de journée, on se retrouve toutes pour faire un débriefing, savoir ce qui s'est passé tout au long de la journée. Et là, pour celles qui le souhaitent, elles s'inscrivent au suivi. Donc les suivis consistent à une prise en charge une fois par semaine pendant un mois, où elles reviennent faire 1h30 d'équithérapie. Et il y a après un atelier d'une heure, d'un atelier ressources, on appelle ça. Ça peut être de la sophro, de la relaxation, de l'art-thérapie, en fonction du déroulé. Il y a toujours une logique dans les suivis et on les accompagne dans ces suivis autour de la confiance en soi. C'est vraiment pour elles un moment où elles se retrouvent, confrontées avec leur vulnérabilité, avec leur force. On les fait se reconnecter à leur force avec le cheval, avec des exercices à pied, bien sûr, tout se fait à pied. On ne monte pas à cheval et la présence du cheval leur apporte beaucoup de sérénité à tous les niveaux.
0: Alors, je vais te récupérer, Jackpot.
5: Tout le monde peut faire pareil. Alors simplement là, maintenant, en laissant les yeux ouverts, on va porter notre attention déjà sur notre environnement. Et on va venir mettre nos mains sur le ventre. Et on va prendre le temps de respirer et de porter toute notre attention sur notre respiration, telle qu'elle se présente, sans rien modifier.
6: Je m'appelle Christine Descarpenteries, j'exerce le métier de sophrologue en milieu associatif, et notamment, j'accompagne les femmes au sein de l'association HOP, des femmes donc atteintes de cancer pendant la maladie et après la maladie. Avant de commencer une séance, oui, la sophrologie permet de se recentrer, de revenir à son corps, de revenir à la respiration. La respiration va automatiquement calmer le système nerveux. Ensuite, les pensées vont se calmer et il n'y aura pas de pensées parasites. Elles pourront développer plus d'approche auprès du cheval et ressentir la sensibilité et pouvoir vivre pleinement cette séance d'équithérapie.
7: Justement, pourquoi l'équithérapie dans ce cadre-là?
4: Dans ce cadre-là, parce que le cheval est un animal très particulier parce qu'il est dans le non-verbal, il est dans tout dans le corps pour elles. Donc ça permet aux femmes qui ne savent plus où elles en sont de se remettre dans leur corps, de se remettre dans leurs ressentis et de s'apercevoir que oui, au bout d'un moment, elles reprennent des forces, elles reprennent confiance en elles. Elles en arrivent même jusqu'à la fin, faire bouger un cheval en liberté. C'est l'idée du dernier suivi. Ou juste par leur posture qu'on a travaillé tout le long. On leur a donné des outils, on leur a donné de la respiration, on leur a donné un ancrage, on leur a donné une façon de regarder toujours droit devant. Tout ça, ce sont des choses très symboliques, mais qui en disent long sur leur parcours, en fait. Et ça les renvoie systématiquement à ce qu'elles vivent. Donc, à la fin, c'est très très chouette, c'est très émouvant. Parce qu'on a des femmes qui sont arrivées, qui n'avaient plus de force, qui ne croyaient même plus en elles, c'était plus qui elles étaient. Et elles se retrouvent à bouger un cheval en liberté, ce qui n'était pas quand même une chose facile quand on ne connaît rien au cheval.
7: Et donc ça s'adresse aux femmes qui sont atteintes d'un cancer.
4: Oui.
7: Pourquoi ce public-là ?
4: Alors le public des femmes, c'est parce qu'au départ, Annabelle est une femme, elle a été touchée par des cancers et elle avait proposé aux femmes à l'hôpital, elle avait pris des femmes, des groupes de femmes. Et ce côté féminin, en fait, est quand même très très fort parce qu'il se passe il y a un groupe, comme je disais, qui est en train de naître, il y a la sororité qui est là. Et vraiment, cette solidarité entre femmes est absolument incroyable. Donc elles arrivent à lâcher des choses sans jugement. Elles pleurent, elles rient, c'est leur espace à elles. Et entre femmes, c'est hyper fort. Donc il y a un petit lien, il y a un groupe WhatsApp qui se crée après à l'issue de ces journées, de ces suivis. Elles reprennent contact, on organise des retrouvailles, on va manger de temps en temps ensemble. Et ici, elles disent que c'est vraiment notre point d'ancrage, quoi. Viens à ton ancrage, juste dans les ressentis, qu'est-ce qui se passe sous mes mains. Pense bien à expirer, voilà, en ouvrant un petit peu la bouche, comme si tu voulais souffler sur une petite bougie. Et un soufflement, une expiration bien plus longue que ton temps d'inspiration. Et là, tu laisses passer.
8: Alors, je m'appelle Anne-Cécile, donc je suis ici au domaine pour participer donc, à ce que nous propose HOPE. L'association. Au départ, je ne voulais pas venir puisque c'est ma kiné Lucille qui m'avait proposé de faire passer une journée voilà, d'accompagnement en équithérapie. Et quand j'ai vu un cheval, je me suis dit que non, ça ne serait pas possible parce qu'ils me font peur. À force d'insister, j'ai vu une autre amie qui m'a vanté franchement la journée qu'elle avait passée. Elle avait trouvé ça extraordinaire. Elle avait créé du lien. Psychologiquement aussi, ça fait avancer. Je me suis dit, bon, allez, Anne-Cécile, t'as le temps. Vas-y maintenant. Et donc, j'y suis allée et j'ai fait la première journée. Et suite à ça, on peut s'inscrire au suivi sur 4 demi-journées. Et ben, je me suis inscrite. Et j'y suis allé une première fois, et là c'est la deuxième fois. Et ce cheval dont j'avais peur, finalement, est devenu un compagnon. Il y a un lien, franchement, qui se crée avec l'animal, qui apaise totalement, qui nous fait vraiment nous sentir là, maintenant, au moment présent. Et c'est ce dont on a besoin, en fait. Après la maladie, on n'a pas envie de repenser au passé. On a envie de te projeter vers l'avenir, certes, mais on oublie, en étant soit dans l'avenir, soit dans le passé, on oublie le moment présent, on n'en profite plus. Et grâce à ces chevaux, en fait, on arrive à à s'ancrer à nouveau, à ressentir, puisqu'ils ressentent comme nous, à nous apaiser. Ils sont eux aussi apaisés. Je suis toujours étonné de ce qu'on arrive à communiquer au cheval en le touchant, cette force, cette puissance tranquille, ça nous apporte beaucoup de choses, c'est chouette quoi.
7: Vous parliez tout à l'heure pendant le débriefing que ce groupe permet de briser l'isolement que provoque la maladie, notamment chez les femmes, qui rencontrent d'autres problématiques aussi liées à leur intimité, mais aussi au quotidien. Ces séances-là, en fait, c'est plus qu'une simple séance d'équithérapie.
4: On travaille avec les chevaux parce que c'était notre souhait et que les chevaux amènent, vous avez vu, une autre dimension, en fait. Ce sont des partenaires. Mais au-delà de ça, effectivement, il y a une petite communauté. Elles ne se sentent plus isolées, parce que parfois, elles peuvent être entourées de leur famille, hein, mais elles se sentent très très seules parfois, même si elles ont des enfants, un mari qui sont bienveillants, mais bon, elles sont complètement paumées et se sentent vraiment seules. Donc c'est vrai que ce partage, ce groupe de femmes est tellement puissant pour elles, c'est vraiment une ressource aussi. Et elles communiquent, elles s'envoient, c'est ce qu'on disait, des tips, par exemple, sur, je sais pas si vous connaissez l'application Cogite, pour des exercices justement, parce qu'il y a une perte de mémoire souvent liée au traitement. Il y en a une qui a donné la dernière fois un tips sur, il y a des gîtes de France qui accueillent les femmes gratuitement. Donc elles se donnent les adresses. Il y a vraiment un après en fait. Et elles savent que il y a des liens qui se font, elles se rencontrent. Nous on est à chaque fois on est bluffés par ce qui se passe. Et puis on est très admiratives du courage qu'elles ont. Elles se mettent à nu, elles pleurent, elles se dévoilent. Mais c'est pour mieux repartir après, en fait. Donc cette vulnérabilité, elles en font une force. Et elles repartent vraiment avec un vrai changement. Et ça, c'est grâce à nos amis Jackpot et Jonquille.
0: Et quand vous avancez avec votre cheval allié comme partenaire vers ça, bah vous allez approcher de la barre qui est au sol. Et en approchant de la barre qui est au sol, vous allez dire, bah, cette barre, en fait, elle représente tel ou tel frein, tel empêchement. Vous voyez, ça vous va. Mais de toute façon, avec Laurence, on va vous guider l'une après l'autre. On va vous accompagner chacune pour pouvoir le nommer. D'accord ? Et puis vous nous direz ce que votre partenaire cheval représente aussi pour vous comme ressource, pour dépasser cet obstacle. Quelles ressources vous avez besoin et qu'est-ce que peut représenter le cheval auprès de vous, pour relier à ça, comme vous avez fait tout à l'heure, pour marcher vers cette réalisation.
9: Stéphanie, moi j'ai un cancer depuis 2012, donc j'ai rapidement cherché des soins de support pour sortir un peu du milieu médical. Chez Hope, c'est déjà tout se fait dans un environnement, en principe dans la nature, au grand air, donc déjà ça apporte beaucoup. Les personnes, l'équipe là, comme on peut voir ici, je pense pas qu'elles étaient touchées par la maladie, mais elles côtoient les personnes malades, donc elles savent de quoi on a besoin. Et quand on arrive ici, on a aucune appréhension, aucune gêne. Les personnes qui viennent, on a un passé ou une actualité commune et il n'y a pas de jugement. On échange, tout est assez spontané. Le contact avec les chevaux, c'est difficile à mettre des mots dessus, mais juste ce contact, pouvoir les approcher, ça donne une énergie et une force. Voilà. Donc là, c'est une parenthèse enchantée. On est là, entre personnes bienveillantes, et beaucoup d'humanité, beaucoup d'attention. On se lâche et ça booste. On part d'ici, on a une énergie, on est prête à tout démolir. Voilà. Il y a aussi le fait qu'à partir de là, on fait partie d'une sorte de communauté de toutes ces femmes qui ont découvert ces ateliers, qui ont échangé entre elles, qui ont fait connaissance. Et moi, ça me donne envie de garder ce lien avec les personnes que j'aurais rencontrées ici et de faire vivre quelque chose. Voilà. Donc je le recommande vivement. Il ne faut pas avoir peur des chevaux, il faut se lancer et ça fait un bien fou.
4: Nous, en tant qu'encadrants, on est tout le temps là pour veiller à leur sécurité. Vous voyez, on travaille dans un espace clos. Là-bas, c'est quand même clôturé, on est deux. Vraiment, on essaye de les entourer le plus possible parce que c'est hyper important. Quand vous vous retrouvez dans la nature, à respirer, vous avez vu, hein, y a plein de choses qui se passent. Si on n'est pas accompagné avec des gens bienveillants, ça peut quand même faire des dégâts après quand on sort. Donc on essaye d'être très sécure.
7: Vous êtes la seule antenne sur le Tarn ?
4: Oui, il n'y a qu'une antenne dans le Tarn. Donc là, on reçoit quelques patientes de Toulouse. Et j'ai comme projet, effectivement, d'aller sur l'Oncopole pour aller parler de Hope, parce qu'il y a des femmes ici aussi qui vont à l'Oncopole. Personne ne le sait. D'aller sur le CHIC, la communication, c'est très compliqué. Donc il faut que petit à petit, effectivement, le bouche-oreille se fait. De temps en temps, il y a des femmes qui disent « Ah oui, j'ai entendu parler de Hope », mais c'est très jeune, hein, l'antenne a un an. Donc ça va faire son chemin, sa route.
10: Merci à toute la belle équipe du domaine de la Serre pour leur accueil et aux participantes d'avoir accepté la présence du micro pendant la séance. Si vous souhaitez en savoir plus sur l'association, rendez-vous sur le site de Hope, H-O-P-E. Les séances sont entièrement prises en charge par l'association et surtout on rappelle que ces séances se font toujours à pied et jamais sur le cheval. Pour le Tarn, vous pouvez contacter Laurence Vincent du domaine de la Serre au 06 06 73 44 28. On rappelle, c'est au Cambounet sur le Sort. Après cette douce parenthèse, on continue avec toi Rémi en musique sur les ondes R de temps, direction la découverte musicale.
11: Salut à toutes et à tous, nouvelle semaine sur Air d'Otan Gaillac et comme toujours plein de nouveautés à découvrir ensemble. Aujourd'hui, je vous l'ai dit, direction le Sahara, il va faire chaud avec un groupe devenu incontournable sur la scène rock désertique. Il s'appelle Tamik Rest. C'est un groupe Touareg, il revient avec un nouvel album, c'est sorti ce vendredi 15 mai, l'album s'appelle Azikel. Azikel qui signifie voyage en tamashek. Le tamashek, c'est la langue Touareg, parlée principalement par les Touareg en Algérie, au Mali, au Niger et en Libye. Et franchement, ce disque ressemble exactement à ça. C'est un voyage entre rock saharien, blues hypnotique et musique de résistance. Depuis près de 20 ans, Tammy Crest porte la voix du peuple Touareg. Le groupe s'est formé en 2006 autour de Ousmane Agmossa et Cheikh Attiglia, dans une région située entre le Mali et l'Algérie. Très influencé au départ par Tinariwen, vous le connaissez puisque ça passe dans la bande musicale de Herdotan depuis un moment, ils ont construit au fil des albums un son très personnel, à la fois brut, spirituel et profondément humain. Et sur cet album, Azikel, le groupe revient à quelque chose de plus direct. L'album a été enregistré en live sur bande analogique dans un studio aux Pays-Bas, presque comme à l'ancienne. Très peu de retouches, beaucoup de spontanéité et ça s'entend immédiatement. Nous allons écouter un morceau puissant, tendu, avec des guitares saturées et une percussion presque hypnotique. Tammy Crest sur Air de Temps avec le titre Imanime.

Camille Crest sur Air d'Auteur avec le titre Imanin, c'est le son du désert. Les guitares tournent en boucle, les percussions sont profondes et c'est une sensation d'espace immense. On va écouter un titre plus contemplatif où toute la richesse du son de Camille Crest prend son ampleur. Ça s'appelle Tapsakin.

0: Tam Mikrest sur Air de Temps, le deuxième titre Tap Sakin. C'est le nouvel album, il est sorti ce vendredi. Ce groupe confirme qu'il est aujourd'hui l'une des voix majeures du rock saharien moderne. C'est un groupe capable de mêler tradition, émotion et énergie électrique sans jamais perdre son identité. Et derrière tout ça, il y a bien sûr une chose très simple, hein, comme le dit Ousmane Agmossa, c'est l'amour de la musique. Voilà pour cette chronique musicale, vous pouvez la réécouter ce soir vers 18h20 et demain matin autour de 7h20 sur Air de Temps et Air de Temps Gaillac. Mais surtout, surtout, ouvrez les oreilles au monde, il a encore énormément de belles choses à raconter. Au revoir.
1: Merci, merci beaucoup Rémi pour cette découverte musicale. Avant de poursuivre avec le magazine Détour Sonore, il est temps pour moi de remercier Louise pour la préparation de cette émission, Rémi pour la technique et cette belle découverte musicale. Demain, c'est toi Rémi aux manettes à midi. Moi, j'aurai le plaisir de vous retrouver jeudi matin. Merci à vous, auditeurs, auditrices, pour votre écoute et votre fidélité à nos radios. Belle fin de journée.
2: 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Bonjour et bienvenue dans cette émission sur Air d'Otan et Air d'Otan Gaillac. Avez-vous entendu parler du projet Histoire de Rivière mené par la compagnie Nanaki, l'Université d'Albi et le syndicat de rivière Serre Ouvert ? Ce printemps, on s'y intéresse à la Vère, au nord de Gaillac. Vous pouvez venir nous retrouver lors d'ateliers d'éco-poésie, de peinture sur galets, de danse et de radio, ou encore au bureau mobile de la rivière à Grésignol ce samedi 23 mai ou le dimanche 7 juin à la fête de la pêche. La restitution du projet, elle, aura lieu le samedi 13 juin sous forme de balade apprenante agrémentée d'impromptus artistiques et sera suivie d'un grand banquet au château de Bruniquel. Filez donc sur le site de la compagnie Nanaki pour en savoir plus et puis accompagnez-moi tout de suite aux côtés d'Odette et Lucette à la maison Astrolabe de Cahuzac-sur-Vère, mais aussi chez Rhine, maraîcher des Jardins de la Vère à Saint-Martin-sur-Vère, et puis à la chorale Cœur de Vère, de nouveau à Cahuzac-sur-Vère. Histoire de rivières, de vignes, d'irrigation, d'inondations, de remembrements et de fêtes. Prêts, prêtes, c'est parti.
3: Nous, on est donc à côté de la Vère. On a plusieurs parcelles qui longent la Vère, à Saint-Martin-de-Vère, à Castelnau-de-Montmirail. Pour un maraîcher, c'est pas mal parce que c'est la première ressource en eau pour nous, pour l'irrigation. L'été, on en dépend pas mal, pendant 4 mois de sécheresse surtout. Mais on pompe très peu

0: entreprise qui fait ça. Je pense que ce n'est pas le syndicat de Rivière, c'est un syndicat, mais je ne sais pas exactement lequel. Donc eux, quand il y a un cru, ils viennent voir les ponts, etc., si ce n'est pas bouché, et ils enlèvent.
1: C'est eux, le syndicat, c'est rouvert.
0: Oui, c'est ça. Oui, nous, on est arrivé il y a 30 ans. Ici, d'abord à Saint-Bosile, qui est le long de la Vervère. On a commencé à chercher une ferme. C'était assez compliqué, parce qu'on n'est pas d'ici. On est venu de l'extérieur, donc la première question, c'est d'où vous venez. Mais on vient des Saint-Bosile. Ouais. Bon. Et donc, on a cherché pendant 8 ans avant de trouver une ferme, avec les terres irrigables aussi. Donc, on a tenu le coup, et après, on a trouvé ici. Et donc, il y avait un hectare autour, donc qui n'est pas vraiment suffisant pour maraîcher. Donc, on a eu, heureusement, des copains qui nous ont prêté les terres pendant quelques années, et jusqu'à ce qu'on en trouve d'autres. Et donc, notamment, une parcelle au bord de la Vère où on pouvait irriguer. Parce que le problème ici, c'était même les puits, ils étaient très vite à sec. Donc, on a des petits affluents de la Grésigne qui alimentent la Vère aussi. Mais c'est trop petit pour irriguer des légumes. Et donc, c'est pour cette raison aussi qu'ils ont aménagé la Vère, réaménagé dans les années 60-70. C'est-à-dire, c'était des marécages, c'était des méandres de la Vère. Et donc, la Vère, elle faisait des cours comme elle voulait. Et donc, en cas d'inondation, ben, il y avait des alluvions qui étaient apportées sur les terres, mais les terres, l'hiver, étaient impraticables, inexploitables. Voilà, et donc, ils ont créé une barrage et ils ont tracé la Vère tout droit. Et donc, aujourd'hui, ce qu'on voit, c'est que ça amène beaucoup de terres et des alluvions à Bordeaux, à la mer. La Vère, elle est toute rouge, chaque inondation, chaque pluie, et les alluvions se barrent. Donc avant, on s'en servait, mais maintenant, voilà, elle prend de la vitesse. L'eau, elle monte de suite à 4 mètres, 4-5 mètres, donc elle inonde des terres, mais elle reprend aussi son ancien lit, ce qui est très joli, parce que du coup, on voit où elle était et comment elle était. Donc, il y avait des prés. Pour les vaches, il y avait du foin qui était fait, mais il n'y avait pas de culture de blé ou de maïs ou de ce qu'il y a aujourd'hui. Donc bien sûr, pour les agriculteurs, c'était très positif. Ils pouvaient irriguer, ils pouvaient faire des cultures qu'ils ne faisaient jamais.
1: Depuis qu'il y a le remembrement.
0: Depuis qu'il y a le remembrement, voilà. Par contre, aujourd'hui, on a un manque d'eau, on a les terres qui s'appauvrissent. Et donc, pour nous, maraîchers, ben, on a plutôt tendance à arrêter la Vère et le remettre dans son ancien lit. Mais voilà. Pour nous, ce sera plutôt ça. Parce que là, avec la dernière inondation, on a vu que ça nous apportait plein d'alluvions. Et voilà, ça, pour nous, c'est des terres très fertiles. Et qui évitent de mettre des fumures ou des engrais, quoi. Il y avait des brocolis qui étaient restés sous l'eau pendant une semaine, donc ils étaient perdus. Mais bon, par exemple, les poireaux, les artichauts, tous les autres, bah, ils ont survécu. Ça leur apporte beaucoup du bien. Bon, l'eau, elle stagne pas vraiment. Donc, elle s'en va vite. Mais là, bon, là, cette dernière fois, c'était une semaine, donc c'était un peu beaucoup.
1: Et est-ce que vous avez eu peur qu'elle monte encore plus et que ça menace les habitations?
0: Non, en fait, les habitations ici, on le voit très clairement, ils sont toujours au-dessus de éventuelles inondations. Même le moulin qui est un peu plus bas, il a été construit de façon que ça peut inonder, ça ne crée rien. Donc par rapport à ça, on est aussi, ils ont installé des zones rouges qui sont donc hors construction. Et donc là, on voit... Nous, on peut mettre des serres dans des zones rouges, parce que ça, c'est pour nous, s'il n'y a pas de dégâts, quoi.
1: Il y a des serres, du coup, dans les zones
0: rouges? Ouais, on a une serre qu'on a montée cette année, et elle a été inondée, mais juste une petite partie, donc quoi. Ce qu'on fait, par exemple, nous, c'est qu'on remonte des planches, là où on cultive, on remonte. Donc il y a une espèce de rigole d'irrigation qui amène l'eau, qui font partir l'eau.
1: Et vous avez eu peur?
0: Non. Elle fait ce qu'elle veut, de toute façon, on ne peut rien y faire. Donc, c'est comme un incendie, comme voilà, tu te laisses faire.
1: Et comment c'est raccordé, comment c'est le système d'irrigation, en fait, comment vous faites?
0: Mais au bord de la Vère, on a une pompe, une motopompe, un peu rehaussée pour qu'elle n'inonde pas. Et ça alimente tout un réseau de tuyaux qui sont soit enterrés, soit pas enterrés. Voilà. Et après, on arrose une fois par semaine en été, donc vraiment très peu, juste pour tenir un peu d'humidité au sol. Et ici, dans la parcelle où on a un puits, c'est beaucoup de goutte à goutte. On fait beaucoup de paillage, donc la terre s'assèche pas vraiment. Et une partie aspersion, ça dépend de la culture. Après, il y a des cultures qui ont besoin de plus ou moins, mais nous, on a l'éthique d'arroser un minimum pour que les tomates, etc., ont du goût. Parce que si on arrose à fond, ben, c'est que de l'eau. Et donc c'est pour ça que nos produits sont très appréciables, appréciés par les clients. Et comme on fait la sauce tomate, etc., avec, ben, c'est dans notre intérêt aussi que ça ne contienne pas trop d'eau. On cherche plutôt les goûts que la quantité, quoi.
1: Et du coup, pour avoir accès à cette eau, faut voir ça avec une institution. Comment ça s'organise?
0: Alors, c'est très rigolo parce que normalement, on a un droit de pompage. Et ça, il faut payer chaque année, un droit de pompage. Il faut que donc, la DDE accepte que vous pompez dans la Vère. Donc, moi, j'ai appelé pour régulariser ça. Et le monsieur au téléphone, il m'a répondu, mais vous pompez combien à l'heure dans la Vère? Moi, j'ai dit, c'est 1 mètre cube maxi à l'heure. Et donc, quand on parle maïsiculture, c'est 50 mètres cubes à l'heure. Donc, le monsieur a rigolé. Il a dit, monsieur, vous êtes jardinier, vous n'avez pas besoin d'une autorisation. Il y a une certaine quantité où il faut déclarer, quoi. Nous, on a pensé à faire une réserve ici. Bon, mais il fallait tellement de surface qu'au cas de 3 mois de sécheresse, il faut une grande piscine, quoi. Donc, comme on a très peu de terre disponible ici, mais on n'a pas... choisi cette fois. On a fait une cuve où on récupère l'eau des toits et on a une grande cuve derrière l'hangar dans lequel on pille. Et...
1: Du coup, vous vous sentez à l'aise par rapport à l'eau?
0: Ouais, nous on est. La Vère, elle a toujours de l'eau, donc pour irriguer, on a toujours de quoi. Comme on irrigue très peu et on augmente la matière organique chaque année. Que ça fait éponge, donc on a besoin de moins et moins d'eau en fait. Et on fait les cultures adaptées à la sécheresse, voilà.
1: Ouais, donc les autres usages, c'est d'aller se baigner pendant l'été.
0: Voilà, c'est le loisir, c'est quand on était dans le champ, on a chaud, mais on a 30 mètres de piscine devant nous, avec les poissons, avec les serpents aussi. Donc il y a de la vie dans la Vère, il y a des écrevisses, voilà. Donc nous on fait aussi un peu attention à la pollution de la Vère, parce qu'on est en bio, donc ça nous concerne. Il y a des périodes où il ne faut pas pomper, quoi, où c'est plus ou moins pollué. On peut voir ça sur le site, je pense que c'est le syndicat des rivières. Et ça c'est très intéressant et j'invite tout le monde à regarder ça, parce qu'on peut voir par tranchée les pollutions agricoles ou autres. Mais on sait les périodes de traitement, par exemple sur maïs, sur fongicides sur blé, etc. Donc on sait que s'il pleut derrière, ben, on va retrouver ces produits dans la Vère. Donc c'est pour nous des périodes où on ne pompe pas dans la Vère. Ben, il peut y avoir des poubelles, il peut y avoir des plastiques, il peut y avoir... voilà. Surtout après inondation, il y a pas mal de... Donc nous, on les enlève. On fait le nettoyage sur notre parcelle à nous, hein. Et donc on récupère l'eau de la pluie, donc ça aussi, ça en principe, c'est propre.
1: Et eux, comment ils mesurent en fait les pollutions?
0: Ils font des prélèvements qu'ils font tester au labo, 3 fois par an je pense. Donc voilà, on ne le sait pas toutes les semaines, mais on a du bon sens aussi. Si on voit que les voisins y traitent, ben, si c'est en amont ou en aval, voilà. Ça...
1: Et au niveau de la couleur, vous voyez des couleurs différentes parfois?
0: Ah oui, justement, c'est pour ça que j'ai dit, elle apporte toutes les alluvions à Bordeaux, que quand il pleut, elle est rouge, comme on est sur des terres rouges, où elle est grise, avec trop de limon, et en été, elle est très claire, on voit facilement à travers. Fin de l'été, ça commence à être un peu verte, avec des algues. Ben, moi, je pense que c'est dû aux engrais épandus sur les champs. Ça amène trop d'azote et donc du coup les algues peuvent se développer.
1: Vous pêchez un peu?
0: Non, non. Il y a des truites parce qu'il y a une association qui met des truites, je ne sais pas combien de centaines par pot. Donc chaque pot, ils mettent 300 truites au début de la saison.
1: La fédération de pêche?
0: Oui, et je trouvais ça toujours très bizarre qu'après il y a le pêcheur qui pêche les truites. Bon, c'est un peu comme la chasse qui laisse des faisans de l'élevage pour les chasser après.
1: Et des oiseaux?
0: Des oiseaux, il y en a plein, plein, plein. Moi, bon, je connais pas tous les noms.
1: Et il y a des bateaux qui passent?
0: Des bateaux, non. Non.
1: Des canoës?
0: Non, non, elle n'est pas assez profonde. Donc, non. Et puis c'est dangereux parce qu'elle prend une vitesse énorme. Si on se renverse en canoë, c'est pas rigolo, quoi. C'est pas comme l'Aveyron ou le Tarn où c'est large, où on peut facilement faire du canoë. Ici, ça va très très vite.
1: Mais on peut s'y baigner.
0: On peut se baigner l'été. Mais l'hiver, quand elle monte, même un chien ou quoi que ce soit, il va se retrouver à Bordeaux très vite. C'est dommage parce que il y a 3 semaines, il y a le plus ancien de Saint-Martin qui est décédé. Et lui, il avait toutes les histoires pas possibles. Donc, c'est vrai, je comptais vous amener là-bas, mais bon, il a décédé il y a 3 semaines.
1: Ça s'appelle comment?
0: Michel Loubette.
1: Elle est loin, la verre.
0: Elle est à 500 mètres, elle n'est pas très loin, non.
1: On aura le temps d'y aller?
0: Ouais, bien sûr.
1: Ok, cool.
0: On y va tous les jours, en promenant les chiens. On fait un petit tour, balade au bord de la Vère, c'est très joli. Et justement, le Michel Loubette, il vient de nous donner une parcelle au bord de la Vère depuis un an ou deux.
1: Donner?
0: Bon, en fermage, mais voilà, c'est plus ou moins donné, ouais.
1: Et entre les deux rives, ça communique facilement?
0: Oh, c'est l'autre rive. Non, mais c'est vrai, la Vère, elle coupe en deux Saint-Martin déjà, et on ne communique pas trop avec les autres. Ouais.
1: Elle coupe en deux votre commune?
0: Ouais, plus ou moins, ouais. Parce qu'il y a une partie, on va dire, sud de la Vère et une partie nord.
1: Et où le pont?
0: Le pont, il est à 500 mètres. On va y aller, faire un tour.
1: Ouais.
2: Ça, c'est notre super cuisine.
1: Allez,
2: c'est aussi parce qu'on adore cuisiner et on mange ensemble tout le midi.
1: Ensemble avec qui?
2: Avec tout le monde qui travaille ici.
0: On fait un super repas.
1: Et qui fait à manger du coup pour tous les midis, c'est vous?
0: Moi et Yul, ouais, tous les deux. Là, ça mijote, ça c'est un bouillon de poulet parce qu'on mange des poulets. Là, il reste là, il y a un petit pot à feu. Ça, c'est du poulet.
1: C'est un peu familial.
0: Patate.
1: Et c'est quoi l'histoire du moulin? Le moulin de Carder, le moulin dont vous avez parlé juste avant, là.
0: Ça, c'est le moulin qui est juste un peu plus loin. Qui est donc, c'est très bizarre parce que c'est un moulin qui n'est pas inondé quand ça monte. Et pourtant, il a besoin d'eau pour tourner, quoi.
1: Mais il tourne encore ou pas?
0: Non, non, non.
1: C'était avant?
0: Ouais. Non, mais là, c'est habité, donc on
1: ah,
0: voit.
1: Ah, voilà, c'est une maison maintenant.
0: C'est une maison, ouais.
1: Il y a une chapelle.
0: Ouais. Ah, oui, c'est super joli là-bas. Avec le cimetière à côté.
1: C'est marrant, depuis la départementale, on dirait pas que c'est si grand
0: ouais.
1: Et si beau.
0: Mmh. Sur l'autre parcelle, c'est très joli, il y a des cascades. Mais là, il y a très peu d'eau dedans. Hein. C'est vraiment étonnant. En plein hiver. Oula.
1: C'est quoi en fait ce pont? Il est fait avec quoi?
0: C'est un pont de l'armée.
1: Il est fait avec du fer?
0: Ouais. C'est un pont, je pense qu'il est même pliable, tu vois. Là, il y a des. Tu peux le. Clac, clac, clac, clac, clac, clac. Là, chaque truc, il y a un pli là. C'était des ponts qui pliaient comme ça. Et plouf, plouf, plouf, plouf, plouf. Et hop, t'arrives à l'autre bout.
1: Oh là là.
0: C'est fou, hein?
1: Et donc, c'est là que vous venez vous baigner?
0: Non, sur l'autre parcelle. Parce que, oh là, ici, c'est possible aussi, mais bon, c'est pas très profond. Mais là, on peut se baigner. Ouais, ouais, elle est tout profonde, là.
1: Et l'autre parcelle, elle est où? Par là-bas?
0: Elle est à 2 km. Et vous voyez les arbres là? Ça, c'est la
1: tempête.
0: La tempête, l'eau qui est montée jusqu'au pont.
1: Ah, oui, oui, oui, oui, on voit ça bien.
0: Ouais.
1: Donc, c'est une partie rectifiée ici.
0: Oui, oui, non, mais tout, hein. Tout à l'avers, de l'Esterol, du barrage jusqu'à l'Aveyron.
1: Non, pas l'Aveyron, avant, non?
3: Ça n'est pas à la Roque.
1: C'est à la Roque, ouais, après ça reméandre.
0: Ouais, parce qu'à la Roque, il n'y a pas de culture non plus. Ici, c'était pour gagner les parcelles.
1: Oui, c'est vrai que c'est tout droit là, on le voit bien.
0: Ouais. Oui, c'était à tractopelle, bulle.
1: Ouais, ouais, ils ont bien vidé, là, on voit les trucs.
0: Mais là, au niveau écologique, c'est une catastrophe hein, ce qu'ils ont fait.
1: Mais même là, il y a beaucoup de courant, je trouve. Pour un petit cours d'eau comme
0: ça. Ah oui, oui, oui, non, mais t'imagines quand c'est à quand ça monte 5 mètres, mais ça prend de l'ampleur. Ça arrache tout. Hein. Des arbres comme ça, en fait, le syndicat de Cérou, etc., ils voudraient supprimer tous ces arbres.
1: Ouais.
0: Parce que quand il y a trop de flotte, ben, ils enracinent pas bien, donc ils tombent. Quoi.
3: Et la rive, elle risquerait pas de. La berge, elle risquerait pas de s'effondrer.
0: Du coup, la berge, elle a des trous. Attendant à certains endroits, c'est hallucinant. Hein. Parce que quand il y a un arbre qui tombe, ben, ça va creuser de l'autre côté.
3: Ah, c'est l'arbre qui tombe qui peut aussi creuser, ouais.
0: Ouais. Bon, le frêne, ça tient bien. Hein. Moi, j'ai vu un reportage sur des rivières comme ça, qui est super intéressant. C'est un mec qui recrée des barrages. Et du coup, il y a les animaux qui font des barrages.
3: Comment les castors.
0: Les castors qui reviennent. Et c'était passionnant, du coup, il faudrait le mettre. Moi, mon avis, c'est ça, il faudrait remettre des barrages partout, partout, partout, pour que l'eau ralentisse, que les alluvions restent là, et que peu importe que ça inonde, c'est jamais longtemps que ça a inondé, donc ça nous, en tant qu'agriculteur, ça ne nous infecte pas. Et par contre, ça fera beaucoup de bien pour les rivières, pour. Mais bon, l'idée, c'est génial de recréer des barrages, de réaménager ou laisser la verre elle-même s'en aller là où elle veut quoi.
3: Dans son lit majeur en tout cas.
0: Ouais. On va avoir de la pluie.
1: Ouais.
0: Ça arrive de là-bas. Soit ça va sur Vaoua, soit ça nous vient à nous.
3: Il n'y a pas trop de chemin pour marcher le long de la verre?
0: Si, là. Justement, depuis qu'ils ont obligé tous les agriculteurs à laisser une bande de 5 mètres de tampons contre les engrais, les pesticides et compagnie, on est obligé de laisser 5 mètres et donc du coup ça crée des chemins. Donc on peut aller partout le long
3: elle
0: de la verre.
3: Là vous pouvez aller jusqu'au.
0: Elle est là, elle est de l'autre côté. Là on peut marcher jusqu'à la route. La route de Castelnau. Et après même on peut sauter la route et on peut continuer.
3: On peut marcher jusqu'à Castelnau?
0: Jusqu'à l'embranchement qui va à Castelnau.
3: Ah, ok.
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5: Alors, je ne les ai pas fait tous toutes seules, mais il y en a que j'ai fait toutes seules.
3: C'est impressionnant cette collection. Vous avez fait quoi?
5: Des puzzles. Alors, je passe mon temps. Au coin, là-bas, on a une table, on fait des puzzles. Là-bas, dans le coin du salon, tranquille, où il y a trop de bruit ici, je vais dans le coin là-bas. Alors Lucette vient avec moi, comme ça on peut discuter toutes les deux. Et Lucette, elle a mon âge, mais encore plus handicapée que moi, au point de vue entendre surtout.
3: On est où ici alors?
5: Ah ben c'est Astrolabe, c'est une maison de vie et d'accompagnement, vous voyez. Alors on reçoit beaucoup de personnes trop âgées comme nous. Alors, c'est la fin de vie. Alors, on dit, nous, à 97 ans, 98, on y est.
3: Ah oui, vous avez...
5: Oui, toutes les deux, on va avoir 98 ans cette année.
6: Alors, dans la peine de la mienne, encore.
5: Oui, mais bon.
6: L'hiver dernier, j'étais venue passer 6 mois ou plus, et puis j'étais revenue à ma maison, et puis là, je suis revenue au mois d'octobre. J'ai un contrat de 6 mois, mais renouvelé, je l'avais renouvelé.
5: Et ça fait 9 ans maintenant que je suis seule, donc j'ai tenu le coup 5 ans, tant qu'on m'a amené un peu au marché ou tout ça, mais là maintenant ça devenait trop long, je m'ennuie. Voilà. Toute la vie j'étais au service des autres, vous savez, que ce soit ma famille ou les voisins. Là, on... Alors ici, il y a de quoi faire.
6: Eh bien, c'est familial, tout le monde, tout le personnel est gentil au possible, on mange très bien.
1: D'ailleurs, la cuisine est juste là.
6: Eh oui. Eh oui.
5: C'est magnifique. C'est tout neuf, donc. Vous voyez.
1: En fait, c'est comme une vraie maison.
5: Ah oui, exactement. Alors, on a des petites chambres, un peu petites. Bon, mais on a tout ce qu'il faut. Une salle de bain magnifique, vous voyez, avec les déambulateurs. On se retourne, on fait ce qu'on veut. C'est confortable, disons. Voilà.
1: Et qui cuisine?
5: On a 3 maîtresses de maison qui se remplacent. Et puis alors les auxiliaires de vie les aident. Et puis nous aussi, on va éplucher les légumes quand on a envie. On fait un gâteau de temps en temps, on fait des bricoles. Quoi. Et puis des conseils, parce que ces petites maîtresses de maison, il y en a qui sont ferrées, mais il y en a une qui est malade en ce moment. Elle nous manque beaucoup. Alors il y a des jeunes qui viennent et elles ont beaucoup à apprendre. Des choses que... Nous, les vieilles, on leur apprend.
1: Il y a des activités ici ?
5: Eh bien, oui, mais il y a tellement peu de gens invalides que c'est difficile. Voyez. Alors, on joue, là, nous, on joue au Scrabble, à Lucette. Et j'ai une amie, là, qui habite dans le village et qui vient 3 fois par semaine. Alors, on joue à toutes les 3. On fait notre partie de Scrabble, ça nous occupe l'après-midi. Voilà.
1: Il y a un piano ?
5: Oui, il y a un piano, ça.
1: Quelqu'un en joue ?
5: Il y en a une, mais elle est gaga, elle joue toujours la même chose. Un jour, un monsieur était venu visiter comme ça, alors il m'a dit « Ah, mais vous jouez du piano, Mme Doll ?» Je lui ai dit « Non, moi je jouais du sécateur. » Vous savez, dans la vigne, pour tailler la vigne. On a dit « c'est pas la même musique. »
1: Qu'est-ce qu'on entend là ?
5: À quelqu'un qui appelle. Dans les chambres, vous voyez, ils appellent, alors quelqu'un va vite voir ce qui se passe. Parce qu'il y a des troubles intestinaux, il y a des chutes, il y a toujours quelque chose.
1: Vous êtes combien de résidents ici ?
5: 12. Alors là, c'est pas plein. En ce moment, on est 10. C'est ça, Lucette ?
6: Oui, 10.
5: Oui. Parce qu'on avait un monsieur sur un fauteuil roulant, là, sur un grand fauteuil électrique, le pauvre, il est resté depuis le début, il était là. Mais alors, il avait une maladie dégénératrice, comment ça s'appelle ?
1: Dégénérative ?
5: Oui. Alors... C'était pas la maladie de Charcot, mais c'est pareil, il a tout perdu petit à petit. Alors maintenant, il est décédé il y a 2 mois, là. Mais le pauvre, ça nous fait envie de cet affreux. Je m'étais attachée, moi, à ce monsieur. Il avait l'âge de mes petits-enfants, presque. Ouais. 63 ans,
6: il avait. Il est décédé le mercredi. Et il aurait eu 64 ans, c'était le 14 février. Mais le père, oui. Et oui, le pauvre. Il était gentil comme tout.
1: Je peux vous laisser vous présenter ?
6: Ah ben, je m'appelle Lucette, je suis née à Campagnac et je suis venue ici pour solitude un petit peu.
1: Comme moi.
6: Moi, il y a 25 ans que je suis veuve.
1: Voilà. Et alors à Campagnac, vous avez toujours votre maison ?
6: Eh oui.
1: Vous faisiez quoi à Campagnac quand vous étiez plus jeune ?
6: Agricultrice.
1: Comme moi.
6: Un peu.
5: On est toutes les deux à connaître ce boulot, quoi.
1: Vous êtes les deux seules anciennes agricultrices ?
5: Oui.
1: Les autres faisaient d'autres métiers ?
5: Oui, les autres n'y connaissent rien. Si on parle de la terre, zéro. Oh, chez moi, c'était... Mes grands-parents étaient bûcherons en forêt de résine. Vous savez la forêt, là, qu'on a ? Alors, c'était un métier, bûcheron, à l'époque. Et puis, je ne sais pas comment ça s'est passé, quand c'est l'État qui a été propriétaire de la forêt. Vous voyez, ils sont partis de la résine, ils sont allés dans des fermes. Alors, mes parents se sont trouvés fermier dans une ferme à Campagnac. Justement, mon père est né à Campagnac en 1899, voyez. Et alors là, après, de là, ils sont allés au Verdier. Et la famille a vécu au Verdier, puis ça s'est partagé à la guerre. Chacun, ils sont partis à la guerre d'un côté et de l'autre. Et puis alors, au retour de la guerre, mon père a épousé la bonne de la patronne. C'était la famille Ménial au Verdier, c'était des gens riches, le monsieur était docteur, tout ça. Et alors, ils avaient 20 ans, lui était ouvrier agricole, elle était bonne, femme de service. Voilà, ils sont mariés en 22, et c'est mes parents. Et puis alors, là, ils ont vécu un peu au Verdier. Mais là, du moment qu'ils se sont mariés, ils se sont mis chez eux, un peu agriculteurs, et puis après à Sainte-Cécile du Cayrou, une petite commune, il n'y a pas de village, il n'y a qu'une belle église toute seule là-haut. Alors là, ils étaient métayers, c'était à mi-fruit, vous voyez. Il fallait donner la moitié de la récolte au patron. Alors, ils n'avaient pas le sou, vous savez, on partait de rien du tout. Là. Un cheval, une paire de bœufs, puis le matériel était à moitié au patron. Voilà. Et alors, ça a duré un moment. Moi, mon frère était né au Verdier, là. Après à Sainte-Cécile, c'est moi qui suis née à Sainte-Cécile du Cayrou. Et alors là, une année où il y avait une belle récolte, il fallait que c'est l'année où je suis née.
1: Mon père, une belle récolte de quoi?
5: De vin. C'est la vigne qui nous a fait vivre ici, vous voyez.
1: Vos parents, ils étaient métayers?
5: Oui, ils donnaient la moitié de la récolte au patron.
1: La moitié du raisin?
5: La moitié de tout. Tout ce qu'on récoltait, il fallait faire une déclaration et le patron prenait la moitié de l'argent. Et alors ce jour-là, mon père qui lui dit au patron, il lui dit « Ah, ben, je suis content, cette année, vous savez, c'était monsieur, on le craignait un peu. Je suis content, la récolte, ça se présente bien. » Alors lui, il lui a répondu en occitan, mais pareil, il lui a dit « Oh, mais cette année, les ronces ont fait des raisins. » On lui a dit « Tu y es pour rien, quoi. Si c'est joli, c'est... » Alors, mon père, il a dit « C'est fini. » Il a dit « Je ne veux plus travailler jusqu'à midi pour un patron. » Et alors, il a acheté un viager, un petit bien de 15 hectares, un petit vieux, là, un vieil ivrogne qui était tout seul. Alors, il s'en est chargé et on est allé habiter là. Et alors, on avait à peine 15 hectares à nous, vous voyez. Et alors là, on s'est arrangé pour...
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2: Les membres du conseil local de santé mentale de Gaillac vous invitent à la prochaine balade Bouffée d'air jeudi 21 mai à 10h. Pour cette 6e édition, des parcours de 1 à 5 km vous sont proposés. Rendez-vous à partir de 10h sur le parking d'Inéopole Formation au 823 avenue de la Fédarié à Brins. Départ de la balade, 10h30. Un pique-nique convivial sera ensuite proposé. C'est gratuit et ouvert à tous. Et en cas de mauvais temps, la balade sera remplacée par une matinée jeu de société dans les locaux de l'Inéopole. Pour plus de renseignements, contactez le 06 01 74 39 98. Le Café La Famille à La Fenasse vous propose comme tous les jeudis un événement festif pour votre soirée. Jeudi 21 mai, c'est concert de groove latino à partir de 19h30 avec le groupe Maté et Panella. Au programme du folklore, de l'Uruguay et de Colombie, du rock, hip-hop et électro in masse. Rendez-vous au 17 avenue Augustin Malroux à La Fenasse à 19h30, participation libre et consciente. Spectacle de danse et de musique vous attend vendredi 22 mai à la Halle au Grain de Lavaur au programme 6 créations chorégraphiques réalisées par 10 jeunes danseurs en formation professionnelle. Pensez à réserver vos places en ligne sur le site lavaur.festic.net. Rendez-vous vendredi 22 mai à 21h à la Halle au Grain de Lavaur.
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0: donc elle s'en va vite, mais là, bon, là, cette dernière fois, c'était une semaine, donc c'était un peu beaucoup. Ouais.
1: Est-ce que vous avez eu peur qu'elle monte encore plus et que ça menace les habitations ou non?
0: Non, en fait, les habitations ici, on le voit très clairement, ils sont toujours au-dessus de éventuelles inondations. Même le moulin qui est un peu plus bas, il a été construit en façon que ça peut inonder, ça crée rien. Donc par rapport à ça, on est aussi, ils ont installé des zones rouges qui sont donc hors construction. Et donc là, on voit, nous, on peut mettre des serres dans des zones rouges parce que ça, c'est pour nous s'il n'y a pas de dégâts, quoi.
1: Il y a des serres du coup dans les
0: ouais,
1: zones en bas?
0: ouais. On a une serre qu'on a montée cette année et elle a été inondée, mais juste une petite partie. Donc, ce qu'on fait par exemple, nous, c'est qu'on remonte des planches là où on cultive, on remonte. Donc il y a une espèce de rigole d'irrigation qui amène l'eau, qui font partir l'eau.
1: Et vous avez eu peur?
0: Non. Elle fait ce qu'elle veut, de toute façon, on ne peut rien faire. Donc. C'est comme un incendie, comme voilà, tu laisses faire.
1: Et comment c'est raccordé, comment c'est le système d'irrigation en fait, comment vous faites?
0: Mais au bord de la Vère, on a une pompe, une motopompe, un peu rehaussée pour qu'elle n'inonde pas. Et ça alimente tout un réseau de tuyaux qui sont soit enterrés, soit pas enterrés. Voilà. Et après, on arrose une fois par semaine en été, donc vraiment très peu, juste pour tenir un peu d'humidité au sol. Et ici, dans la parcelle où on a un puits, c'est beaucoup de goutte à goutte. On fait beaucoup de paillage, donc la terre ne s'assèche pas vraiment. Et une partie aspersion, ça dépend de la culture. Après, il y a des cultures qui ont besoin de plus ou moins, mais nous, on a l'éthique d'arroser un minimum. Pour que les tomates, etc., ont du goût. Parce que si on arrose à fond, ben, c'est que de l'eau. Et donc c'est pour ça que nos produits sont très appréciés par les clients. Et comme on fait la sauce tomate, etc., avec, ben, c'est dans notre intérêt aussi que ça ne contienne pas trop d'eau. On cherche plutôt du goût que la quantité, quoi.
1: Et du coup, pour avoir accès à cette eau, faut voir ça avec une institution. Comment ça s'organise?
0: Alors, c'est très rigolo parce que normalement, on a un droit de pompage. Et ça, il faut payer chaque année, un droit de pompage. Il faut que donc la DDE accepte que vous pompez dans la Vère. Donc, moi, j'ai appelé pour régulariser ça. Et le monsieur au téléphone, il m'a répondu, mais vous pompez combien à l'heure dans la Vère? Moi, j'ai dit, c'est 1 m³ maxi à l'heure. Et donc, quand on parle maïsiculture, c'est 50 mètres cubes à l'heure. Donc, le monsieur a rigolé. Il a dit, monsieur, vous êtes jardinier, vous n'avez pas besoin d'une autorisation. Il y a une certaine quantité où il faut déclarer, quoi. Nous, on a pensé à faire une réserve ici. Bon, mais il fallait tellement de surface qu'au cas de 3 mois de sécheresse, il faut une grande piscine, quoi. Donc, comme on a très peu de terre disponible ici, mais on n'a pas... choisi cette fois. On a fait une cuve où on récupère l'eau des toits et on a une grande cuve derrière l'hangar dans lequel on pille. Et...
1: Du coup, vous vous sentez à l'aise par rapport à l'eau?
0: Ouais, nous on est. La Vère, elle a toujours de l'eau, donc pour irriguer, on a toujours de quoi. Comme on irrigue très peu et on augmente la matière organique chaque année. Que ça fait éponge, donc on a besoin de moins en moins d'eau en fait. Et on fait les cultures adaptées à la sécheresse, voilà.
1: Ouais, donc les autres usages, c'est d'aller se baigner pendant l'été.
0: Voilà, c'est le loisir. C'est quand on était dans le champ, on a chaud, mais on a 30 mètres de piscine devant nous, avec les poissons, avec les serpents aussi. Donc il y a de la vie dans la Vère, il y a des écrevisses, voilà. Donc nous on fait aussi un peu attention à la pollution de la Vère, parce qu'on est en bio, donc ça nous concerne. Il y a des périodes où il ne faut pas pomper, quoi, où c'est plus ou moins pollué. On peut voir ça sur le site, je pense que c'est le syndicat des rivières. Et ça c'est très intéressant et j'invite tout le monde à regarder ça, parce qu'on peut voir par tranchée

0: les pollutions agricoles ou autres. Mais on sait les périodes de traitement, par exemple sur maïs, sur fongicides sur blé, etc. Donc on sait que s'il pleut derrière, ben, on va retrouver ces produits dans la verre. Donc c'est pour nous des périodes où on ne pompe pas dans la verre. Ben, il peut y avoir des poubelles, il peut y avoir des plastiques, il peut y avoir... voilà. Surtout après l'inondation, il y a pas mal de... Donc nous, on les enlève... On fait le nettoyage sur notre parcelle à nous. Hein. Et donc, on récupère l'eau de la pluie. Donc, ça aussi, ça en principe, c'est propre. Hein.
1: Et eux, comment, le syndicat, comment ils mesurent en fait, les pollutions?
0: Ils font des prélèvements qu'ils font tester au labo. 3 fois par an, je pense. Donc, voilà, on ne le sait pas toutes les semaines, mais on a du bon sens aussi. Si on voit que les voisins y traitent, ben, si c'est en amont, en aval, voilà. Ça...
1: Et au niveau de la couleur, vous voyez des couleurs différentes parfois?
0: Ah oui, justement, c'est pour ça que j'ai dit, elle apporte tous les alluvions à Bordeaux, que quand il pleut, elle est rouge, comme on est sur des terres rouges, où elle est grise, avec trop de limon, et en été, elle est très claire, on voit facilement à travers. Fin de l'été, ça commence à être un peu verte, avec des algues. Ben, moi, je pense que c'est dû aux engrais épandus sur les champs. Ça amène trop d'azote et donc du coup les algues peuvent se développer.
1: Vous pêchez un peu?
0: Non, non.
2: Il y a des truites parce qu'il y a une association qui met des truites, je ne sais pas combien de centaines par pont. Donc chaque pont, ils mettent 300 truites au début de la saison.
1: La fédération de pêche?
0: Oui, et je trouvais ça toujours très bizarre qu'après il y a le pêcheur qui pêche les truites. Bon, c'est un peu comme la chasse qui laisse des faisans de l'élevage pour les chasser après.
1: Et des oiseaux?
0: Des oiseaux, il y en a plein. Bon, je ne connais pas tous les noms.
1: Et il y a des bateaux qui passent?
0: Des bateaux, non. Non.
1: Des canoës?
0: Non, elle n'est pas assez profonde. Donc, non. Et puis c'est dangereux parce qu'elle prend une vitesse énorme. C'est, si on se renverse en canoë, c'est pas rigolo, quoi. C'est pas comme l'Aveyron ou le Tarn où c'est large, où on peut facilement faire le canoë. Ici, ça va très très vite.
1: Mais on peut s'y baigner?
0: On peut se baigner l'été. Ah. Mais l'hiver, quand elle monte, même un chien ou quoi que ce soit, il va se retrouver à Bordeaux très vite. C'est dommage parce qu'il y a 3 semaines, il y a le plus ancien de Saint-Martin qui est décédé. Et lui, il avait toutes les histoires pas possibles. Donc, c'est vrai, je comptais vous amener là-bas, mais bon, il a décédé il y a 3 semaines.
1: Il s'appelle comment?
0: Michel Loubette.
1: Elle est loin, la verre?
0: Elle est à 500 mètres, elle n'est pas très loin, non.
1: On aura le temps d'y aller?
0: Ouais, bien sûr.
1: Ok, cool.
0: On y va tous les jours, promenant les chiens. On fait un petit tour, balade au bord de la Vère, c'est très joli. Et justement, le Michel Loubette, il vient de nous donner une parcelle au bord de la Vère depuis un an ou deux.
1: Donné?
0: Bon, en fermage, mais voilà, c'est plus ou moins donné, ouais.
1: Et entre les deux rives, ça communique facilement?
0: Oh, c'est l'autre rive. Hein. Non, mais c'est vrai, la Vère, elle coupe en deux. Saint-Martin déjà, et on ne communique pas trop avec les autres. Ouais.
1: Elle coupe en deux votre commune?
0: Ouais, plus ou moins, ouais. Parce qu'il y a une partie, on va dire, sud de la Vère et une partie nord.
1: Et il est où le pont?
0: Le pont, il est à 500 mètres. On va y aller, faire un tour.
3: Ouais. Ça, c'est votre super cuisine.
4: Allez, allez, allez.
3: Parce qu'on adore cuisiner et on mange ensemble tout le midi.
1: Ensemble avec qui?
3: Avec tout le monde qui travaille ici.
0: On fait un super repas.
1: Qui fait à manger du coup pour tous les midis, c'est vous?
0: Moi et Yul, ouais, tous les deux. Là ça mijote, ça c'est un bouillon de poulet parce qu'on mange des poulets. Là il reste un peu. Là il y a un petit pot à feu. Ça, c'est du poulet.
1: C'est un peu familial.
0: Patate.
1: Et c'est quoi l'histoire du moulin? Le moulin de Carder, le moulin dont vous avez parlé juste avant là.
2: Ça c'est le moulin qui est juste un peu plus loin. Qui est donc, c'est très bizarre parce que c'est un moulin qui n'est pas inondé quand ça monte. Et pourtant il a besoin d'eau pour tourner quoi.
1: Mais il tourne encore ou pas?
2: Non, non, non.
1: C'était avant?
2: Ouais. Non mais là c'est habité donc on
1: ah
2: voit
1: voilà, c'est pas... une maison maintenant.
2: C'est une maison, ouais.
1: Il y a une chapelle.
2: Ouais. Ah oui, c'est super joli là-bas. Avec le cimetière à côté.
1: C'est marrant, depuis la départementale, on dirait pas que c'est si grand
2: ouais.
1: Et si beau.
2: Mmh. Sur l'autre parcelle, c'est très joli, il y a des cascades. Il y a... Mais là, il y a très peu d'eau dedans. Hein. C'est vraiment étonnant. En plein hiver. Ouh.
1: C'est quoi en fait ce pont? Il est fait avec quoi?
2: C'est un pont de l'armée.
1: Il est fait avec du fer?
2: Ouais. C'est un pont, je pense qu'il est même pliable, tu vois. Là, il y a des. Tu peux le. Chut. Clac, clac, clac, clac, clac, clac, clac. Là, chaque truc, il y a un pli là. C'était des ponts qui pliaient comme ça. Et plouf, plouf, plouf, plouf, plouf. Et hop, t'arrives à l'autre bout.
1: Oh là là.
2: C'est fou, hein?
1: Et donc, c'est là que vous venez vous baigner?
2: Non, sur l'autre parcelle, parce que, oh là, ici c'est possible aussi, mais bon, c'est pas très profond. Mais là, on peut se baigner. Ouais, ouais, elle est de toute façon là.
1: Et l'autre parcelle, elle est où? Par là-bas?
2: Elle est à 2 km. Et vous voyez les arbres là? Et ça, c'est la
1: tempête.
2: La tempête, l'eau qui est montée jusqu'au pont. Tu vois?
4: Oui, oui, oui, oui, on voit ça bien.
2: Ouais.
4: Donc, c'est une partie rectifiée ici.
2: Oui, oui, ouais. Non, voir. Mais tout, hein. Tout ouais. À l'avers, de Cesteron, du barrage jusqu'à l'Aveyron.
4: Non, pas à l'Aveyron, avant, non
1: ça la Roque, pas à la Roque.
4: C'est à la Roque, ouais. Après ça reméandre.
2: Ouais, parce qu'à la Roque, il n'y a pas de culture non plus. Ici, c'était pour gagner des parcelles.
4: Oui, c'est vrai que c'est tout droit là, on le voit bien.
2: Ouais. Oui, c'était tractopelle, bulle.
4: Ouais, ouais, et puis ils ont bien bugué, là, on voit les trucs.
2: Mais là, au niveau écologique, c'est une catastrophe hein, ce qu'ils ont fait.
4: Mais même là, il y a beaucoup de courant, je trouve. Un petit cours d'eau comme
2: ah,
4: ça.
2: Ah ouais, ouais, ouais, non mais t'imagines quand c'est à quand ça monte 5 mètres, mais ça prend de l'ampleur. Ça arrache tout. Hein. Des arbres comme ça, en fait, le syndicat de Cérou, etc., ils voudraient supprimer tous ces arbres.
4: Ouais.
2: Parce que quand il y a trop de flotte, ben, ils enracinent pas bien, donc ils tombent. Quoi.
1: Et la rive, elle risquerait pas de. La berge, elle risquerait pas de s'effondrer.
2: Du coup, la berge, elle a des trous. Attendant à certains endroits, c'est hallucinant. Parce que quand il y a un arbre qui tombe, ben ça va creuser de l'autre côté.
1: Ah, c'est l'arbre qui tombe qui fait aussi creuser, ouais.
2: Ouais. Bon, le frêne, ça tient bien. Hein. Moi, j'ai vu un reportage sur des rivières comme ça, qui est super intéressant. C'est un mec qui recrée des barrages. Et du coup, il y a les animaux qui font des barrages.
1: Comment les ils castors. S'appellent ?
2: Les castors qui reviennent. Et c'était passionnant, du coup, il faudrait le mettre. Moi, mon avis, c'est ça, il faudrait remettre des barrages partout, partout, partout, pour que l'eau ralentisse, que les alluvions restent là, et que peu importe que ça inonde, c'est jamais longtemps que ça inonde, donc ça nous, en tant qu'agriculteur, ça ne nous infecte pas. Et par contre, ça fera beaucoup de bien pour les rivières, pour. Mais bon, l'idée, c'est génial de recréer des barrages, de réaménager ou laisser la verre elle-même s'en aller là où elle veut quoi.
1: Dans son lit majeur en tout cas.
2: Ouais. On va avoir de la pluie.
4: Ouais.
2: Ça arrive de là-bas. Soit ça va sur Vaour, soit ça nous vient à nous.
1: Il n'y a pas trop de chemin pour marcher le long de la verre?
2: Si, là. Justement, depuis qu'ils ont obligé tous les agriculteurs à laisser une bande de 5 mètres de tampons contre les engrais, les pesticides et compagnie, on est obligé de laisser 5 mètres. Et donc, du coup, ça crée des chemins. Donc, on peut aller partout le long
1: elle
2: de la verre.
1: Là, vous pouvez aller jusqu'au.
2: Elle est là, elle est de l'autre côté. Là, on peut marcher jusqu'à la route. La route de Castelnau. Et après, même, on peut sauter la route et on peut continuer.
1: On peut marcher jusqu'à Castelnau?
2: Jusqu'à l'embranchement qui va à Castelnau.
1: Ah, ok.
5: Détour sonore sur Air d'Autan et Air d'Autan Gaillac. je ne les ai pas fait tous toutes seules, mais il y en a que j'ai fait toutes seules.
1: C'est impressionnant, cette collection. Vous avez fait quoi?
5: Des puzzles. Alors, j'y passe mon temps. Au coin, là-bas, on a une table, on fait des puzzles. Là-bas, dans le coin du salon, tranquille, où il y a trop de bruit ici, je vais dans le coin, là-bas. Alors, Lucette vient avec moi, comme ça, on peut discuter toutes les deux.
6: Je n'entends pas, je ne vois pas.
5: Et Lucette, elle a mon âge, mais encore plus handicapée que moi, au point de vue entendre, surtout.
1: On est où, ici, alors?
5: Ah ben, c'est Astrolabe, c'est une maison de vie et d'accompagnement, vous voyez. Alors, on reçoit beaucoup de personnes trop âgées, comme nous. Alors, c'est la fin de vie. Alors, on dit, nous, à 97 ans, 98, on y est.
1: Ah oui, vous avez...
5: Oui, toutes les deux, on va avoir 98 ans cette année. Alors,
6: l'hiver dernier, j'étais venue passer 6 mois ou plus, et puis j'étais revenue à ma maison, et puis là je suis revenue au mois d'octobre. J'ai un contrat de 6 mois, mais renouvelé, je l'avais renouvelé.
5: Et ça fait 9 ans maintenant que je suis seule, donc j'ai tenu le coup 5 ans, tant qu'on m'a mené un peu au marché ou tout ça, mais là maintenant ça devenait trop long, je m'ennuie. Voilà. Toute la vie j'étais au service des autres, vous savez, que ce soit ma famille ou les voisins. Là, on... Alors ici, eh bien, il y a de quoi faire.
6: Eh bien, c'est familial, tout le personnel est gentil au possible, on mange très bien.
1: D'ailleurs, la cuisine est juste là.
6: Eh oui.
5: C'est
6: ça. Eh oui.
5: C'est magnifique. C'est tout neuf, donc. Vous voyez.
1: En fait, c'est comme une vraie maison.
5: Ah oui, exactement. Et alors, on a des petites chambres, un peu petites. Bon, mais on a tout ce qu'il faut. Une salle de bain magnifique, vous voyez, avec les déambulateurs. On se retourne, on fait ce qu'on veut. C'est confortable, disons. Voilà.
1: Et qui cuisine?
5: On a 3 maîtresses de maison qui se remplacent. Et puis alors les auxiliaires de vie les aident. Et puis nous aussi, on va éplucher les légumes quand on a envie. On fait un gâteau de temps en temps, on fait des bricoles. Quoi. Et puis des conseils, parce que ces petites maîtresses de maison, il y en a qui sont ferrées, mais il y en a une qui est malade en ce moment. Elle nous manque beaucoup. Alors il y a des jeunes qui viennent et ils ont beaucoup à apprendre. Des choses que... Nous, les vieilles, on leur apprend.
1: Il y a des activités ici?
5: Eh bien, oui, mais il y a tellement peu de gens invalides que c'est difficile. Voyez. Alors, on joue, là, nous, on joue au Scrabble, à Lucette. J'ai une amie, là, qui habite dans le village et qui vient 3 fois par semaine. Alors, on joue à toutes les 3. On fait notre partie de Scrabble, ça nous occupe l'après-midi. Voilà.
1: Il y a un piano?
5: Et, bah, oui, il y a un piano, ça.
1: Quelqu'un en joue?
5: Il y en a une, mais elle est gaga, elle joue toujours la même chose. Mm. Un jour, un monsieur était venu visiter, comme ça, alors il m'a dit, « Ah, mais vous jouez du piano, Mme Dole ?» Je lui ai dit, « Non, moi, je jouais du sécateur. » Je mets dans la vigne pour tailler la vigne. On a dit, « c'est pas la même musique. »
1: Non. Qu'est-ce qu'on entend, là?
5: Ah, quelqu'un qui appelle. Dans les chambres, vous voyez, ils appellent, alors quelqu'un va vite voir ce qui se passe. Parce qu'il y a des troubles intestinaux, il y a des chutes, il y a toujours quelque chose.
1: Vous êtes combien de résidents ici?
5: 12. Alors là, c'est pas plein. En ce moment, on est 10. C'est ça, hein, Lucette?
6: Oui, 10.
5: Oui. Parce qu'on avait un monsieur sur un fauteuil roulant, là, sur un grand fauteuil électrique. Le pauvre, il est resté depuis le début, il était là. Mais alors, il avait une maladie dégénératrice, comment ça s'appelle?
1: Dégénérative?
5: Oui. Alors... C'était pas la maladie de Charcot, mais c'est pareil, il a tout perdu petit à petit. Alors maintenant, il est décédé il y a 2 mois, là. Mais le pauvre, ça nous fait un vide, c'est affreux. Je m'étais attachée, moi, à ce monsieur. Il avait l'âge de mes petits-enfants, presque. Ouais. 63 ans, il avait.
6: Il est décédé le mercredi. Et il aurait eu 64 ans, c'était le 14 février. Mon père, oui. Et oui, le pauvre. Il était gentil comme tout.
1: Je peux vous laisser vous présenter?
6: Ah ben, je m'appelle Lucette, je suis née à Campagnac et je suis venue ici pour solitude un petit peu.
1: Comme moi.
6: Moi, il y a 25 ans que je suis veuve.
1: Voilà. Et alors à Campagnac, vous avez toujours votre maison?
6: Et oui.
1: Vous faisiez quoi à Campagnac quand vous étiez plus jeune?
6: Agricultrice.
1: Comme moi.
6: Un peu tout.
5: on est toutes les deux à connaître ce boulot, quoi.
1: Vous êtes les deux seules anciennes agricultrices, oui. Les autres faisaient d'autres métiers.
5: Oui, oui, les autres n'y connaissent rien. Si on parle de la terre, zéro. Oh, chez moi, c'était... Mes grands-parents étaient bûcherons en forêt de résine. Vous savez la forêt, là, qu'on a ? Alors, c'était un métier, bûcheron, à l'époque. Et puis, je ne sais pas comment ça s'est passé, quand c'est l'État qui a été propriétaire de la forêt. Vous voyez, ils sont partis de la résine, ils sont allés dans des fermes. Alors, mes parents se sont trouvés fermiers dans une ferme à Campagnac, justement. Mon père est né à Campagnac en 1899, vous voyez. Et alors là, après, de là, ils sont allés au Verdier. Et la famille a vécu au Verdier, puis ça s'est partagé à la guerre. Chacun, ils sont partis à la guerre d'un côté de l'autre. Et puis alors, au retour de la guerre, mon père a épousé la bonne de la patronne. C'était la famille Ménial au Verdier, c'était des gens riches, le monsieur était docteur, tout ça. Et alors, ils avaient 20 ans, lui était ouvrier agricole, elle était bonne, femme de service. Voilà, ils sont mariés en 22, et c'est mes parents. Et puis alors, là, ils ont vécu un peu au Verdier. Mais fait là, du moment qu'ils se sont mariés, ils se sont mis chez eux, un peu agriculteurs, et puis après à Sainte-Cécile du Cayrou, une petite commune, il n'y a pas de village, il n'y a qu'une belle église toute seule là-haut. Alors là, ils étaient métayers, c'était à mi-fruit, vous voyez. Il fallait donner la moitié de la récolte au patron. Alors, ils n'avaient pas le sou, vous savez, on partait de rien du tout, là. Un cheval, une paire de bœufs, puis le matériel était à moitié au patron. Voilà. Et alors, ça a duré un moment. Mon frère était né au Verdier, là. Après, à Sainte-Cécile, c'est moi qui suis née à Sainte-Cécile du Cayrou. Et alors là, une année où il y avait une belle récolte, il fallait que c'est l'année où je suis née.
1: Mon père, une belle récolte de quoi ?
5: De vin. C'est la vigne qui nous a fait vivre ici, vous voyez.
1: Vos parents, ils étaient métayers ?
5: Oui, ils donnaient la moitié de la récolte au patron.
1: La moitié du raisin ?
5: La moitié de tout. Tout ce qu'on récoltait, il fallait faire une déclaration et le patron prenait la moitié de l'argent. Et alors ce jour-là, mon père qui lui dit au patron, il lui dit « Ah ben je suis content, cette année, vous savez, c'était monsieur, on le craignait un peu, je suis content, la récolte, ça se présente bien ». Alors lui, il lui a répondu en occitan, mais pareil, il lui a dit « Oh, mais cette année, les ronces ont fait des raisins ». On lui a dit « Tu n'y es pour rien, quoi, si c'est joli, c'est... » Alors, mon père, il a dit « C'est fini », il a dit « Je ne veux plus travailler jusqu'à midi pour un patron ». Et alors, il a acheté un viager, un petit bien de 15 hectares, un petit vieux, là, un vieil ivrogne qui était tout seul. Alors il s'en est chargé et on est allé habiter là. Et alors on avait à peine 15 hectares à nous, vous voyez. Et alors là, on s'est arrangé pour faire de la vigne, quoi, et vivre avec ce qu'on avait, une pelle de vache, un cheval, des bœufs. On travaillait avec des bœufs à l'époque.
1: Et vous faisiez le vin ?
5: Oui. Ah oui, on faisait le vin à la cave. Ça, c'était un travail toutes les nuits, vous savez. Les vendanges, c'était épouvantable comme travail. C'était beaucoup, beaucoup de boulot.
1: Qui venait faire les vendanges avec vous ? Juste la famille ?
5: Ah non, on prenait des ouvriers. Alors, des Aveyronnais au début. Puis après, ça a été des Espagnols aussi qui venaient. Des étudiants, des fois. Après, les derniers temps, c'était des hippies. Vous savez, on avait des marginaux. C'était plus difficile. Voilà, là, on a nos maîtresses de maison qui arrivent. Et elles sont de la région, elles aussi. Elles connaissent bien la région. Oh.
1: Et alors, vous aviez des vignes ?
6: Aussi, oui. Oui, mais je n'ai pas trimé comme on est quand même. Parce que mon grand-père avait acheté là où j'ai ma maison encore, où je suis née, à Campagnac, où je suis née. En 1912, je crois, que c'était qu'ils l'ont acheté. Et alors, on a toujours vécu, on s'agrandissait un peu chaque année aussi. Et voilà.
1: Et aujourd'hui, qui c'est qui a ces vignes ? C'est votre famille encore ?
6: Non, mon fils a continué. Puis après, il a divorcé. Son fils, ça ne lui plaisait pas la vigne. Alors, il en a vendu une bonne partie. Et puis voilà, et puis maintenant, il fait autre chose. En fait, maintenant, il est à la retraite. Mais les enfants, ça ne leur plaît pas. Ça ne lui plaisait pas, la vigne.
5: Il faut demander à Lucette, elle faisait pareil. On avait, il poussait de l'herbe entre les pieds de vigne, on faisait ça à la main, avec un petit outil, là. On coupait l'herbe. Hein. Et alors ça, ça durait toute l'année. Alors tout l'hiver, il fallait aller tailler la vigne, le sécateur, et après couper l'herbe, et après avec le cheval, sulfater. Et puis on sulfatait, vous savez, les produits qu'on met pour les maladies, là, ils font avec des machines. Mais là, on faisait ça sur le dos, avec une grosse machine en cuivre qui pesait 20 kilos.
1: Un pulvérisateur.
5: Oui, sur le dos. Et moi, je faisais ça à 20 ans, quand je me suis mariée. Et puis après, même avant, je pense. Et alors, on faisait ça quand la vigne était toute jeune, à dos d'homme. Avec ma mari, à tous les deux, on faisait toutes nos vignes comme ça pendant 4 ou 5 sulfatages. Mais c'était... Moi, une fois, je suis tombée avec ça sur le dos, plein. Et pour me ramasser, vous savez, la colonne vertébrale...
1: Elle a pris
5: un coup. Maintenant aussi, je suis tordue.
1: Il y avait une rivière vers chez vous, là-bas?
6: Comment?
1: Est-ce qu'il y avait une rivière vers chez vous?
6: Non, moi, j'habitais dans le village, sur la hauteur. Ça fait que les ruisseaux passaient dans les vallées. Et après, il y avait des petits ruisseaux, des fossés, là, qui allaient...
5: Sinon, c'était la Vélu. La Vélu, c'était un affluent de la Vélu, qui passait sous Campagnac. Voilà,
1: Vert-vert,
5: oui.
1: C'est marrant comme nom, Vert-vert.
5: Vert-vert, oui, c'est ça va vers la Vélu, vous voyez. Et c'est là qu'il y avait, je l'ai expliqué l'autre fois, tous ces moulins. Il y avait les moulins où on faisait la farine. Mais alors, sur la Vélu et la Vert-vert, il y en a une multitude de moulins. Alors là, on avait notre grain, on allait avec le cheval ou en vélo ou en voiture, après quand on avait une voiture, il fallait réserver son jour au moulin. Alors on faisait sa farine, il fallait laisser les meules propres, quoi, tout ça. Et puis alors à la maison, on passait la farine avec un tamis, comme ça, pour se faire le pain ou les gâteaux, tout ce qu'on faisait, quoi. Ils ont été beaucoup démolis ou rénovés, ils ont été achetés et rénovés. Mais Lucette me dit qu'à Campagnac, ils en ont refait un, avec les ailes et tout. Et le moulin de Gratin.
6: Oui, il était loin du village, je n'y suis jamais allée. Mais mes parents y allaient faire la farine. Parce que pendant la guerre, on faisait le pain. Il y avait un four dans le village, là, qui était à la maison de mon mari.
1: Et qu'est-ce qu'elles sont devenues, vos vignes?
5: Avec Auverdier, on a vendu. On a vendu à un... C'était un... Il est... Laborantin, il a acheté, il voulait faire 40 hectares de vignes d'un seul tenant. Et il a réussi, il a acheté des parcelles. Alors il a acheté à nous, à des voisins, il avait fait 40 hectares de vignes d'un seul tenant. Voyez, et on avait gardé les maisons, il avait acheté que la terre. Et après, on a vendu les maisons à des Anglais. Mais maintenant, tout ça, il n'y a plus une vigne, il a tout arraché. Alors ça, moi, ça me fait mal au cœur, parce que toutes ces vignes qu'on a plantées, qu'on a greffées, qu'on a tant travaillées, il n'y a plus. Alors ça, vous savez, ça fait mal au cœur. Moi, j'étais contente quand j'y allais de voir ces vignes quand elles étaient jolies, vous savez. Voilà. Mais enfin, on en a vécu quand même, vous savez. Au point que j'ai mis un raisin sur ma porte, moi, ici. C'est vrai.
1: Et vous aviez des cépages particuliers? Qu'est-ce qu'on...
5: C'était quoi, les cépages? Oui, oui. C'était... Il y avait beaucoup de cépages anciens, ces vignes qu'on avait, il y en avait qui étaient... qui était devenue vieille, qu'on avait acheté ou qu'on avait acheté à des voisins. Alors là, c'était mélangé. Alors là, je l'ai noté sur mon cahier, là, tous ces... Il y en avait des tas. Et on faisait un vin, de vin rouge, là, extraordinaire, avec ces mélanges, là, de Jurançon, de Yad, de
1: Fenelard.
5: Non, ça, on n'avait pas ça. Mais après, il y a eu les hybrides qui sont sortis. Alors là, on a planté des hybrides, on a fait des récoltes extraordinaire. Et ça faisait du très bon vin. Mais ça a été interdit. Après, pour avoir la qualification Gaillac, pour avoir l'AOC, ils ont interdit les hybrides. Ça fait qu'il a fallu faire autre chose, quoi. Mais ceux qui ont réussi à faire beaucoup de ces hybrides-là, ils ont fait fortune, voyez. Ça faisait un très bon rendement. Mais il faut dire que nous, on avait des vaches en même temps. Je faisais du fromage blanc toute la vie. Je fais du fromage. Et alors, le fumier des vaches, on le mettait sur le tracteur. Alors, moi, je conduisais le tracteur, mon mari mettait ça dans un sillon, dans la vigne. T'sais. Après, on couvrait ça avec, à la main, le sarclé. On y met un peu de superphosphate quand même. Mais après, on faisait de belles récoltes avec ça. Voyez. Le fumier naturel, comme ça, c'est... Et voilà.
1: Vous aviez des Primolstein ? C'était quoi la race des viandes ?
5: Non, c'était des Suisses, on appelle ça des vaches grises, là, au début. Puis après, on avait mis des autres pour faire un peu plus de lait, des Bretonnes, quoi, je ne sais pas comment on les
1: appelle. Primolstein ?
5: Voilà, tout ça.
1: Les Normandes, non ?
5: Oui. Alors là, on avait 5, 3 Bretonnes et 2 Suisses, vous voyez. Mais ces petites Suisses-là, elles faisaient un lait extraordinaire parce qu'ils mesuraient la quantité de matière grasse, vous savez. Alors mes fromages blancs, vous savez, quand on les mettait au frigo, après ils montaient de la crème dessus. Ah, le fromage que mes cousins venaient l'acheter. Je venais emporter à Cahuzac, en vélo. Je venais porter des fromages blancs au restaurant.
6: Ces fromages, comment ça s'appelle ? Moi je dis la fassouille.
5: La fassouille.
6: En ficelle.
5: Des petits moules troués. Alors on le mettait là-dedans, ça s'égoutte, et puis on le retourne, c'est tout frais, quoi. C'est bon, la ficelle.
1: Et vous faisiez quoi avec le petit lait ?
5: Les cochons. C'était pour le cochon. Ah, ça. Alors vous savez, ce lait, on le mettait dans une marmite en terre, là, dans la cuisine, à la chaleur de la présure, le soir. Alors le matin, c'était caillé, il fallait mettre ça dans un torchon blanc à égoutter. Alors, à égoutter, suspendu dans la cuisine, à la chaleur. Et le petit lait, alors, c'était pour les cochons. Voilà. Et alors, après, quand c'était... Oui, je faisais ça le soir. Et le matin, quand il était égoutté, alors ça, dans un saladier, à la fourchette, du sel et du fromage blanc. Et alors, je faisais ça, moi, dans un bol. Tout rond. Alors, je faisais des fromages comme ça. Les enfants m'ont vu faire ça toute la vie. Ils me disaient, après, en grandissant, ils disaient, t'en as pas marre, mamie, de faire flico-flaco. Et voilà.
1: Et cette rivière, alors, la Vère, quand elle a été remembrée, qu'est-ce qu'il y avait de différent ?
5: Ah, il n'y avait plus de poissons, pour ainsi dire, c'est ça. Ça coulait trop vite, vous voyez, ils n'avaient pas les coins pour se cacher, les poissons. C'est plus pareil. Après, il y a eu plein de ragondins qui s'y sont mis. Les ragondins, il y en a, hein. Mais sinon, c'était un bien pour les... Ils ont fait de grands champs, comme ça. Ça a arrangé les propriétaires, ils ont fait de grandes parcelles, quoi. Mais la nature revient toujours, vous savez, ça ressort maintenant de nouveau, ça inonde de nouveau. Mais c'est vrai qu'on a supprimé toutes ces petites parcelles, c'était bien. Parce qu'on avait des petits bouts de terre là-bas, alors c'est les haies qui gagnaient partout. Alors quand on allait faucher, c'était de l'herbe, il y avait des mottes, c'était difficile quoi, à entretenir. C'était mieux après.
1: Et il y avait des castors dans la Vère ?
5: Non, je crois pas. Moi, je crois pas. C'est bon. J'en ai jamais vu, des castors.
1: Des castors ?
6: Non, il n'y en avait pas. Il n'y en a pas ici.
5: Il y avait des endroits très profonds, vous savez. Et alors, quand mon mari, quand ils étaient jeunes, ils étaient trois garçons, là, ils habitaient à côté de Verveille. Et alors, la nuit, ils allaient, ils faisaient péter un pétard, je ne sais pas quoi, là-dedans, pour tuer les poissons. C'était interdit, mais bon, ils se cachaient pour faire... Pour tuer des poissons comme ça, dans des trous d'eau. Oui.
1: Donc ils se baignaient pour savoir où étaient les trous d'eau et ils allaient déposer un pétard ?
5: Oui, je ne sais pas comment ils faisaient, mais. Et puis il y a des gens qui pêchaient à la main aussi, vous savez, il y a des mecs qui font ça. Alors moi, quand on allait avec mon mari, là-bas on avait la ligne, je me rappelle, on allait au fouet sans doute. Alors on allait rejoindre notre terrain. Alors clac, un poisson qui nous tombe devant le nez. On a dit bon. On l'a ramassé, on a dit bon, d'où il sort celui-là ? Et puis un autre. Et alors, c'est des gens qui pêchaient, ils se mettaient dans la veille et ils pêchent à la main, dans les racines. Hein. Avec la main, ils attrapent les poissons. Et alors, là, le poisson lui avait échappé, sans doute. Ou alors, ils le lançaient sur l'herbe pour le ramasser en sortant après. Et seulement nous, on était passés. Quand il est sorti, il n'y avait plus.

0: Le chat, il veut pas rentrer, là?
1: Oh, monsieur, il est bien ensemble. Parce que sinon, elle nous met des poils partout. Elle est mignonne, et c'est monsieur dans le fauteuil, là, alors il y a des poils blancs.
0: On en voit là-bas.
2: Oh, la coquine.
1: Elle nous met des poils partout, celle-là.
0: Il y avait une rivière près de cet endroit, là où vous avez grandi?
1: Oui, oui. Une petite rivière qui se jette dans la Velle.
0: Comment s'appelle-t-elle, cette petite rivière?
1: Escandérou. Escandérou, et ça se jette dans la Velle au Verdier. Et puis Velle, c'est l'influent. Et puis les petits Escourou, Escandérou, il y a des petits ruisseaux qui se rattachent.
0: Et donc ça, Escandérou, c'était le petit ruisseau qui passait chez vous?
1: Oui. Voilà.
0: Et vous faisiez quoi autour de ce... Vous alliez vous baigner, pêcher, vous faisiez quoi?
1: J'allais laver le linge, j'avais les pieds dans l'eau. Il y avait une pierre en travers du ruisseau, vous savez, qui avait été placée exprès. Au milieu, il y avait un machin qui tenait avec des planches, parce que quand il fallait ouvrir, on sortait les planches, ça s'écoulait, puis c'était fermé. Alors on mettait une planche à laver là-dessus, et on avait l'eau qui coulait de tous côtés, on avait... Une petite mare devant, vous voyez. Et il y avait les ronces tout le tour, tout. Il y avait, voilà. Et on lavait le linge là, dans le ruisseau.
0: Avec quoi?
1: Avec du savon. Et puis alors, on faisait la lessive dans une lessiveuse, vous savez, à la maison. On faisait bouillir le linge dans une lessiveuse.
3: On faisait la lessive au Bugadou.
1: C'est de l'occitan. Parce qu'avec Lucette, on connaît l'occitan. Le Bugadou, c'était un grand truc, énorme, rond. Alors là, on mettait des sacs au fond, de la cendre, et puis alors le linge, avant on le savonnait, la veille on lavait le linge, le savonnait, on le mettait là, et après du laurier.
3: Il y avait du cristaux, et puis à mesure que l'on... Il ne fallait pas quand même ébouillanter de suite le linge. On avait une bouillasse avec de l'eau à côté, et à mesure, on arrosait... Les draps, tout, enfin, c'était des gros draps d'autrefois. Et après, à la fin, c'était de l'eau bouillante. Et après, on allait le laver en grand lavoir. On va à la voie du village, sur la route de Cordes.
1: Ah, on allait au lavoir avec le cheval ou avec la voiture. Après, sinon, c'était avec le cheval et on allait. Mais c'était pas rien, parce que quand on faisait la grande lessive, c'était deux fois par an.
2: Oui, la bougada, j'allais dire, c'est une ou deux fois par an,
1: oui.
2: C'est ça.
1: Alors là, on mettait tout le linge blanc qu'on avait.
0: Ah, bougada, ça veut dire lessive.
1: Oui, bugado, c'est la lessive. Voilà, c'est la lessive.
0: Et donc, vous partiez avec le cheval?
1: Oui, alors...
0: Vous étiez toutes les femmes de la famille, c'était qui?
1: Ah, mais non, là, moi, j'étais ma maman et les voisines, vous voyez, elles venaient deux ou trois... Oui.
3: Dans des corbeilles à Nozier. Et après, on allait avec le cheval, on nous les amenait au lavoir, et lavoir lavé.
1: Et là, on passait la journée, on prenait le casse-croûte, vous savez. Et les gosses et tout, ils étaient contents, là.
0: Vous aviez quel âge?
1: Mais moi, il faut dire que moi, j'ai perdu ma maman quand j'avais 15 ans. J'avais un petit frère de 3 ans. Et alors, à partir de là, c'est... J'ai continué, quoi. La ferme et tout avec mon papa. Parce que mon frère avait 20 ans, il est parti au régiment. Ça fait qu'on a tenu le coup avec mon père. On a pu continuer à faire le marché, notre petite ferme, vous voyez. Alors, après, petit à petit, ça s'est, comment dirais-je, ça s'est modernisé, quoi. Mais sinon, vous savez, ça a été très, très dur.
0: Donc à la rivière, vous alliez faire la lessive?
1: Oui.
0: Vous alliez faire autre chose? Vous alliez baigner, pêcher?
1: Pêcher, oui, pêcher, on allait à la Velle. Parce qu'à la Velle, il y avait des poissons. Mais après, les vaches allaient boire, il y avait la rivière, ça fait qu'on avait des vaches, elles mangeaient dans les prés à côté, elles allaient boire dans le ruisseau, vous voyez. Ça, c'était Escandérou. Ça.
0: Et à la Verre, c'était à combien de temps vous pouviez y aller à pied?
1: Oui, à travers champs, on allait, parce qu'il faut dire qu'on avait des petites parcelles. Alors on avait des parcelles de prés au bord de la Verre. Alors quand on allait couper cette herbe, on allait couper l'herbe avec les bœufs ou le cheval, tout ça. Et puis après, il fallait aller la secouer à la fourche pour la faire sécher. Et en même temps, on prenait la ligne pour aller à la pêche. Comme ça, on pêchait une omelette de petites fritures, vous voyez. Mais à pied, il fallait de miel pour aller jusqu'à la veille.
0: C'était avant le remembrement ?
1: Et oui. Oui.
0: C'était joli ?
1: Ah oui, c'était plus joli avant, parce que la veille était tordue. Il y avait beaucoup de haies, beaucoup d'arbustes, tout ça. Et du poisson, il y avait pas mal de poissons. Et alors là, quand on avait une minute, on allait pêcher une friture, quoi.
0: Vous pêchiez seulement des fritures ou autre chose ?
1: Ah oui, il y avait des... Comment on appelait ça ? Lucette, la chauffio. Comment c'était ? C'est pas le chevesne ? La Sophie, oui, mais le vrai nom, c'est pas, je ne sais pas si c'est pas le chevesne. Vous voyez ? Des poissons comme ça. Alors, il y a des fois où on en attrapait pas mal. Le goujon, vous voyez ? Il y avait des écrevisses, des fois même. Oui, tout ça.
0: Et alors, le remembrement, vous vous en souvenez ? Comment ça s'est passé ?
1: Oh, bien sûr. Voilà, si on s'en souvient, ça avait fait des problèmes, vous savez, entre le propriétaire, parce que nous, on était contents parce que ça nous a débarrassé de trois ou quatre petites parcelles difficiles à faucher, et on nous avait donné la même surface d'un seul tenant. C'était bien, quoi. Mais tout le monde n'était pas d'accord, vous savez, la qualité de la terre, l'emplacement, c'était... Mais là, ils ont mis la rivière toute droite, quoi. Et soi-disant, même encore cette année, elle a inondé quand même, elle a débordé.
0: Mais vous vous souvenez du moment où il y avait les machines qui sont venues et tout ça ?
1: Oui, oui. Parce que les machines, le tracteur, vous voyez, on a eu le premier tracteur. Mon fils avait 5 ans, vous voyez, en 60, 1960. Jusque-là, on n'avait que des bœufs pour travailler et un cheval. Alors là, on a vendu les bœufs et on travaillait avec le tracteur. Et comme ça, on achetait des vaches pour avoir un peu de lait. Pour faire pour nous, pour la consommation, et puis faire un peu de revenus. Après, on vendait du lait pour. Après, ça a été pour payer la pension des enfants et tout ça, on vendait du lait.
0: Donc, au départ, vous avez aidé vos parents, puis votre père,
1: oui.
0: Près du petit ruisseau.
1: Oui.
0: Et après, votre mari.
1: Et oui, et je me suis mariée jeune, je me suis mariée à 19 ans, parce que j'étais seule, vous savez, avec un petit frère que j'élevais. Alors, c'était dur, dur. Et alors, à 19 ans, mon mari était des voisins, ils n'étaient pas riches non plus, ils étaient aussi métayers comme nous. Et alors là, il était courageux, on avait 20 ans, et avec mon père, ils ont réussi à faire marcher la propriété, on a planté des vignes, et après, on a bien vécu avec le vin. C'est-à-dire, on a fait du vin, et ça marchait fort ici. Le vin de Gaillac se vendait très bien.
0: À qui vous le vendiez ?
1: Ah mais c'était un courtier qui passait, un monsieur qui venait chercher un échantillon. Alors, il regardait le degré, tout ça, il allait voir le marchand, il nous proposait un prix, vous voyez. Et alors, c'était oui ou c'était non, on acceptait ou non. Et alors, il nous l'achetait, il venait avec un camion, et ça allait chez un marchand de vin à Gaillac. Vous voyez. C'était à Gaillac qui stockait les gros marchands de vin. Et voilà. Mais avec le vin, on a bien vécu pendant un moment.
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1: Sinon, quand on plantait la vigne, quand on greffait, parce que le greffage, maintenant ils ne connaissent pas ça, mais c'était un drôle de travail. Alors là, on se mettait ensemble, les voisins, vous savez, il y avait une bonne entente, on se mettait à 3 ou 4 familles, alors on était... Quand on greffait, on était une dizaine, je pense. Oui, parce qu'il y avait le monsieur qui greffait. Alors ça, vous savez, il fallait tailler, il fallait préparer les greffons, tailler, mettre les greffons. Et nous, à ce moment-là, on avait une pince en fer avec un bouchon, des bouchons de liège qui étaient partagés, qu'on avait fait tremper. Alors on attachait le greffon avec ça et des fils de fer. Alors on était là, à genoux, par terre, à attacher des fils de fer. On a trimé à faire ça. C'était un travail pénible. Et alors derrière, les hommes, avec l'outil couvré de terre, voilà. Et ça, après...
5: Ils ne mettaient pas le piquet avant.
1: Et oui, ils mettaient le piquet. Le piquet.
5: Et après, avec
3: avec le sarclé, on couvrait, il fallait couvrir, faire un monticule, couvrir toute la crêpe, là. Voilà. C'était un travail.
1: Et après, alors, au printemps, ça sortait, un petit bourgeon, là, alors là, il fallait le surveiller, ça, vous voyez, quand c'était un peu long, il fallait l'attacher, vous voyez, et mettre les produits sulfatés tout de suite.
0: Parce pourquoi que il fallait sulfater? Ça sert à quoi, le sulfate?
1: Les maladies de la vigne.
0: Les champignons?
1: Le mildiou. Et l'oïdium. Alors là, il faut le sulfate de cuivre tout de suite, tout petit. On était avec la pompe à préserver les plants. Et après, quand c'était la vigne, c'était pareil. Il fallait... Une année, on a sulfaté 14 fois.
0: Et le gel?
1: Aussi, on en a souffert. Il y a eu des années où ça nous a... Alors c'est pour ça, l'agriculture, c'est ingrat. Quand il y avait la fête au village, ça se faisait le bord de la veille. Il y avait un endroit où on dansait, vous savez, il y avait l'orchestre qu'on installait là. Alors dans les villages, vous savez, entre vieux, le verdier, tout ça, il y avait toujours du bis-bis, les jeunes. Ils se battaient, les jeunes.
0: Ils se battaient vraiment?
1: Ah oui, il y avait des jalousies, s'ils avaient fait danser une fille qu'il ne fallait pas.
0: Et c'était où au verdier?
1: Au verdier.
0: C'était où la fête précisément? Il y a quoi maintenant dans cet endroit?
1: Oh, rien. Ils ont... Je pense que c'est un débarras, mais vous voyez, quelqu'un l'a acheté, ça, ils y mettent des machines. C'était dommage, c'était joli. Mais tout ça maintenant.
0: Mais c'était comme une guinguette un peu?
1: Ah, mais c'était en pleine nature. Mais alors, il venait un marchand qui faisait des balançoires, vous savez, des trucs comme ça. C'était assez grand, c'était rien. Alors, il y avait des. Il vendait des baraques là qui vendaient des bonbons, de tout ça. Ou qui faisaient jouer avec des tombées des boîtes, vous savez, trucs comme ça. Et puis alors, on avait des bons orchestres là, à ce moment-là.
0: Il y avait quoi comme instrument?
1: Le mari de Lucette jouait de la musique.
3: Oui, ils avaient monté un petit orchestre avec des amis. Alors, lui faisait la batterie et il chantait. L'orchestre Bébert, parce que celui qui jouait l'accordéon, il s'appelait Hubert. Alors, c'était Bébert, l'orchestre Bébert. Et il y avait un de ses beaux-frères qui jouait de la trompette. Et puis, je ne sais pas. C'était qui jouait de... Je ne me rappelle pas. Il y en avait un de Mouziès, je crois. Et un autre de Fénon. Ils étaient 4 ou 5. La java bleue. Des valses, le tango. Le plus beau tango du monde. C'était l'époque des tangos. C'était pas le plus de maintenant, là.
1: Ils installaient un parquet. Ils installaient un parquet. Ah oui, ça.
6: Alors, raté. 3 i. Non, 2, 3, 4.
7: On est une trentaine.
6: Non, 4 i.
7: Oui, à peu près. 35 quand tout le monde est là.
6: 4 i.

0: Il y a des personnes qui viennent de tous les alentours.
1: Oui. Oui, de tous les alentours.
0: Et votre concert de fin d'année, ça va être où ?
1: C'est à l'église de Cahuzac, toujours. Et on invite d'autres chorales. Donc, en principe, on est quatre.
0: Voilà. Quatre chorales ?
1: Quatre chorales. C'est, cette année, c'est au mois de juillet.
2: Bonsoir.
1: Bonsoir.
2: Bonsoir.
1: C'est toujours le dimanche après-midi, en fin d'après-midi. Alors, en ce moment, on est plutôt sur un répertoire. Il est tombé sur un répertoire suisse, donc c'est plutôt la montagne. On va recevoir une chorale basque. Ça peut être des chorales qui viennent de loin. Parce que dans le cadre d'un échange de chorales, on a eu une année, une chorale qui venait de Saint-Saturnin-les-Avignon. Voilà. Donc on les a reçus. Et après, nous, on est allés chez eux l'année suivante.
0: Et ça veut dire que vous hébergez les choristes et vice-versa.
1: Voilà, c'est ça, et vice-versa. En fait, c'était quelque chose qu'on faisait assez régulièrement avant et qu'on n'avait pas refait là depuis le Covid parce qu'on avait eu un grand projet avant Covid qui était avec une chorale de femmes, qui était un chœur de femmes qui était beaucoup plus petit que nous, mais qui était de Barcelone. Donc elles sont venues. Mais nous, on n'a pas réussi. Entre le Covid et le fait que c'était pas du tout la même taille de chorale, donc il y avait des soucis pour l'hébergement, on n'a jamais pu aller à, à Barcelone. C'était terrible. Ça a été terrible.
2: Mais la vallée de la Verse, c'est vraiment l'histoire de ça va de Cahuzac, mais le Verdier, c'est pareil. Hein. C'est le même. Et il y a des contes.
0: Il y a des contes ?
2: Oui, je crois qu'il y a des contes.
0: Ils sont où ces contes ?
2: Parce que moi je ne suis pas une native d'ici, ça s'entend. Mais ça fait quand même un certain nombre d'années que je suis là, donc. Je vais essayer de. Je vais chercher parce que. Parce qu'on joue aussi sur les mots là, entre la verre et la verre vert. Donc il y a des. Il y a une chanson aussi.
3: On fait l'avant-dernier refrain, c'est-à-dire les ténors, vous comprenez votre refrain premier. Les têtes d'âne ne changent pas.

0: on va dire que c'est des vignerons de l'Avers.
1: Ouais, bravo.
0: Tu gagnes à quoi?
1: Ouais.
0: C'est des, normalement, c'est des vignerons suisses, hein, de Lausanne. On le dira pas, on dira que ce sont des vignerons de Cahuzac-sur-Mer. On trichera, quoi. Ok, merci.
2: Chers auditeurs, merci d'être encore là à nos côtés. Pour rappel, cette création radiophonique est issue du projet Histoire de Rivière, mené par la compagnie Nanaki, la fac d'Albi, le syndicat de rivière Serre Ouvert, avec le soutien de l'agence de l'eau. Rendez-vous sur le site de Nanaki pour connaître l'agenda des prochains rendez-vous dans la vallée près de la rivière. Venez écrire, peindre, danser à nos côtés au fil de ce printemps. Retrouvez-nous samedi au festival Grésignan-Fugue et dimanche 7 juin à la fête de la Fédération de la Pêche à la base Vert Grésigne. D'ici là, je vous dis grand merci. À très vite et portez-vous bien. 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
1: Les membres du conseil local de santé mentale de Gaillac vous invitent à la prochaine balade Bouffée d'air jeudi 21 mai à 10h. Pour cette 6e édition, des parcours de 1 à 5 km vous sont proposés. Rendez-vous à partir de 10h sur le parking d'Inéopole Formation au 823 avenue de la Fédarier à Brins. Départ de la balade, 10h30. Un pique-nique convivial sera ensuite proposé. C'est gratuit et ouvert à tous. Et en cas de mauvais temps, la balade sera remplacée par une matinée jeu de société dans les locaux de l'Inéopole. Pour plus de renseignements, contactez le 06 01 74 39 98. Le Café La Famille à La Fenasse vous propose comme tous les jeudis un événement festif pour votre soirée. Jeudi 21 mai, c'est concert de groove latino à partir de 19h30 avec le groupe Maté et Panella. Au programme du folklore, de l'Uruguay et de Colombie, du rock, hip-hop et électro imas. Rendez-vous au 17 avenue Augustin Malroux à La Fenasse à 19h30, participation libre et consciente. Spectacle de danse et de musique vous attend vendredi 22 mai à la Halle aux Grains de Lavore au programme 6 créations chorégraphiques réalisées par 10 jeunes danseurs en formation professionnelle. Pensez à réserver vos places en ligne sur le site lavore.festic.net. Rendez-vous vendredi 22 mai à 21h à la Halle aux Grains de Lavore.
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0: Et bonsoir tout le monde et bienvenue à Ma Generation pour notre semaine. Et cette semaine, pour le thème, c'est le même que la semaine dernière. C'est la chanson de Rupture, deuxième partie. Hi guys, welcome to another week of My Generation. And the theme, just like last week, is breakup songs. Et on commence avec ma chanson préférée de ce groupe, un tube de 2003. And we start with my favorite song from this band. It's a hit from 2003. This is Placebo, The Bitter End.
1: C'est bon riff.

Et maintenant, nous avons une chanson écrite par Bobby Womack à sa belle-sœur Shirley Womack. Elle a d'abord été sortie par les Valentinos, le groupe de Bobby Womack, en 1964. Et les Rolling Stones l'ont entendu dès sa sortie, et ont rapidement enregistré une reprise qui est devenue le premier tube numéro 1 au Royaume-Uni. Mais Bobby était furieux parce qu'il ne voulait pas que les Stones s'emparent. Jusque là, il reçoit le premier chèque de droits d'auteur. Et après, il a déclaré que Mick Jagger pouvait avoir toutes les chansons qu'il veut. 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And then he said that Jagger could have any song he wanted. 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

Et voici une superbe chanson de country, écrite par Jerry Chestnut et interprétée à l'origine par la star de country George Jones. J'adore le fait que le chanteur interprète tous les styles, du punk au jazz, en passant par le country. Here's a great country song written by Jerry Chestnut, a great name, and originally sung by country star George Jones. And I love the fact that this singer sings in all styles, punk, jazz, and country included. This is Elvis Costello and the Attractions. A good year for the Roses.

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Et j'adore la chanson suivante avec ses paroles intelligentes et inhabituelles. Vu qu'il écrit la chanson et qu'il le chante, ce n'est pas ses prénoms. La chanson est

Et cette chanson est classée en tête des charts dans 19 pays. Elle atteint le top 10 dans plusieurs autres régions. Après une interprétation saluée par tout le monde lors de la 31e cérémonie Brit Awards, elle est devenue le premier single numéro 1 d'un artiste au Royaume-Uni et elle est restée en tête de classement pendant 5 semaines et c'est le single le plus vendu de l'année 2011. En octobre 2025, la chanson comptait 2,4 milliards d'écoutes sur Spotify. 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

magazine musicale britannique New Musical Express a déclaré à propos de la chanson suivante, elle est presque impossible de rendre compte de la profondeur des sentiments, de l'émotion et la sensibilité exprimée par Lorraine Ellison dans cette ballade dramatique. Elle a décrit l'enregistrement comme une interprétation fougueuse, poignante, magnifique, tourmentée, extatique, sanguinolente, sensuelle et envoûtante, et une chanson qui est dans les frissons dans le dos. L'auteur a déclaré que c'est un des disques les plus incroyables que j'ai jamais entendu. Et les chansons ont été utilisées en bon ancien dans le film comique britannique appelé en France Good Morning England de 2009. 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Stay with me, baby.

Et je dois la chanson suivante pour son accompagnement au piano. C'est très simple, mais très efficace. Elle est l'œuvre de l'un des plus grands auteurs-compositeurs américains. Elle a remporté le Grammy Award du meilleur enregistrement de l'année en 1972. I love the next song for its simple yet effective piano playing. It's by one of America's great songwriters, and it won the Grammy Award for Record of the Year in 1972. This is Carole King. It's Too Late.

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Et même la rupture temporaire peut être difficile. Et si la parole de cette chanson décrit une relation tumultueuse entre les deux amants, elle s'inspire en réalité des sentiments contradictoires de Bono face à la double vie qu'il menait entre sa carrière de musicien et son rôle d'homme au foyer. Even temporary breakups can be hard. The lyrics of this next song ostensibly describe a troubled relationship between two lovers, but they were inspired by Bono's conflicting feelings about the lives he led as a musician and a domestic man at home. This is You Too, With or Without You.

Et, mais parfois, certaines personnes sont vraiment heureuses après une rupture. And sometimes, some people are really happy after a breakup. This is the Mavericks. Dance the Night Away.

Et voilà, c'est fini pour cette semaine. Merci, Rémi, dans le studio. Et à la semaine prochaine. That's it for this week, guys. See you next week. Bye for now.

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0: 3, 12.
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E comme écriture. Étincelle. Exigence existentielle. Enfance intimidée, effrayée. Enfance éveillée, échappée. Études émancipatrices. Escapade de l'esprit. Évasion éthérée. Envie. Été extatique. Élixir érotique. Euphorie de l'éclair. Émotions envahissantes. Sous les eucalyptus émeraudes, l'enchantement de l'errance. Héros éblouissant l'espoir. Œillets andalous. Évanescence. Émoi en écho. Embellissement. Étrange élévation. Écharpe d'embrun. Sous l'écorce de l'écrit, l'étymologie des poèmes, l'enchevêtrement des encres, l'enracinement des étoiles, l'extase d'éternité, l'épilogue.

As-tu entendu la radio, Marie ? Jésus est aux États-Unis. Cela n'a rien de rigolo. C'est même scandaleux, Marie. Il passe là-bas pour un hippie.

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6: Ah là là, c'est pas beau ça, hein? Merci beaucoup Christophe Muller de l'MJC de Gaillac et à ses volontaires européens.
2: Ciao, adios.
4: Au revoir.
0: Au revoir.

0: sous la lune et les étoiles, entre rêve et conscience, sur les ondes bénéfiques de Air d'Otan, poème pour mille et une nuits. La machine à laver sécuritaire montre patte blanche. Tout ce qui n'est pas net met un programme à cet effet. La machine judiciaire doit laver ce qui fait tache. Et devant cette dame, qui ne porte pas les habits de la honte? Une fois que le programme est enclenché, t'es bon pour l'essorage. Il y a de quoi devenir tambour et ressortir lessivé de cette machine que plus rien n'arrête une fois le programme enclenché. Cela dure quelques mois, plusieurs années. Tu devrais ressortir de là dans de beaux draps. Le problème, c'est que la machine judiciaire et pénitentiaire a beau se moderniser, changer ses pièces, passer à une autre lessive, il y a quelque chose à l'intérieur qui fait que, même lavé de ta faute, la plupart en ressortent plus noirs qu'ils n'y étaient entrés. C'était un petit temps dans la magie de la nuit avec Air d'Otan.
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